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1: 6h41 sur les ondes de Flow 96.5. Bienvenue dans le crèmes sucre. J'espère que vous allez bien, que vous avez passé un bon lundi et que vous êtes prêts à attaquer ce mardi. À la météo, c'est froid, il vente, il mouille dehors. Beau cocktail météo, je vous dirais. Mais c'est 12 sur Rimouski Métis présentement. 24 au maximum aujourd'hui avec des averses. Pour ce soir et pour cette nuit, 20 degrés avec un ciel dégagé. Par la suite, entre mercredi et samedi, beau gros soleil, 27, 27, 26, 23, même l'humidex à 34 pour demain. Donc, l'été a pris une petite pause et reprend demain. C'est ce qu'on apprend donc ce matin. Sans perdre plus de temps, on s'en va tout de suite aux éphémérides sportifs. En commençant en 1921, l'idole d'un peuple, idole de toute une génération au Québec, 1921, c'est la naissance de Maurice Richard. Le premier joueur à marquer 50 buts en une saison dans la Ligue nationale de hockey en 1944-1945, à une époque où la Ligue nationale de hockey était constituée de 6 équipes et disputant un calendrier de 50 parties. Au cours de sa carrière, il compta 544 buts. Toujours premier dans l'histoire du CH, 421 passes pour 965 points en 978 parties en saison régulière. Il ajouta 82 buts et 44 passes pour 126 points en 133 parties de séries éliminatoires. Il prépara 8 conquêtes de la Coupe Stanley avec le Canadien. Il fut sélectionné 8 fois sur la première équipe d'étoiles et 6 fois sur la deuxième de 1943 à 1948. Il fut l'allié de la punchline avec Elmer Lack au centre et Toe Blake à l'aile gauche. Il est décédé le 27 mai 2000. Donc, voilà pour Maurice Richard. Sinon, en 1957, la Formule 1 était à sa 8e saison et Juan Manuel Fangio, lui, a remporté son 5e titre. Il remporte son 5e championnat des pilotes. Il a remporté le sacre en 1951, 1954, 1955, 1956 et 1957. Juan Manuel Fangio est considéré par plusieurs encore aujourd'hui comme dans le débat pour le potentiel meilleur pilote de tous les temps en Formule 1. Sinon, en 1978, annonce de l'acquisition du Canadien de Montréal par les brasseries Molson. Ils font l'acquisition du Canadien de Montréal et prennent le contrôle du forum pour la somme de 20 millions de dollars. Aujourd'hui, en passant, le Canadien vaut un peu plus de 4 milliards de dollars. Si le Canadien vient qu'à remporter une 25e Coupe Stanley, passerait probablement la part des 5 milliards de dollars en valeur. La transaction comprend également les voyageurs de la Nouvelle-Écosse, Club École du CH qui évolue dans la Ligue américaine. La famille Molson, qui a déjà été propriétaire du Canadien entre 1957 et 1971, avait vendu l'équipe pour la somme de 15 millions de dollars aux frères Edward et Peter Bronfman. Selon les analyses des observateurs, la décision de cette brasserie de se porter à nouveau acquéreur du Canadien s'expliquerait par l'intérêt d'une brasserie rivale, Labatt, désireuse, elle aussi, de s'approprier la célèbre franchise montréalaise. Le président Morgan McCammon se contente de déclarer à la presse « Nous croyons que l'acquisition du Canadien par les brasseries Molson représente un placement dans une des meilleures concessions de sport au Canada. » On se transporte en 2004, l'année de ma naissance. Et en 2004, c'est un grand du soccer international qui décide de mettre un terme à sa carrière. C'est Zizou, Zinedine Zidane, le nouveau sélectionneur de l'équipe de France au soccer, alors qu'il est encore un alors qu'il est encore homme du match lors de la première ronde, la première rencontre, oui, de l'Euro 2004, c'est un doublé inscrit contre l'Angleterre dans les dernières minutes du match. Il annonce son retrait de l'équipe de France le 4 août 2004. Le 3 août 2005, quasiment un an plus tard, il reviendra sur sa retraite internationale et il sera revenu jouer avec les Bleus pour une dernière aventure, à savoir jouer jusqu'à la fin de la Coupe du Monde 2006, si la France se qualifie, bien sûr. Si je ne me trompe pas, en 2006, la France était inclinée en grande finale. 6h47, pause commerciale, musique. On retrouve les nouvelles avec Alphonse.

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0: Bonjour à toutes et à tous, bienvenue à votre bulletin de nouvelles régionales sur Flow 96.5. Ici, Alphonse Logo, au micro. La 81e édition de l'exposition agricole de Rimouski appartient désormais à l'histoire. Les exposants et exposantes ont regagné leurs différentes villes de provenance après 5 jours de grandes rencontres avec le public de Rimouski et les touristes. Ce dimanche, alors qu'ils ramassaient encore leurs affaires, nous leur avons tendu notre micro pour partager avec nous leurs sentiments.
1: Sylviane, Paris. Nous, on était exposants pour la magie du cristal. Et c'était un franc succès, comme c'est ma 4e année. Fait que, pas de déception. Fait qu'on a du plaisir à venir, puis on a déjà réservé notre place pour l'an prochain.
2: Moi, c'est Alex de Saint-Denis-de-la-Bouteillerie, qui représentait la compagnie des Savoureux en fin de semaine. L'exposition agricole, c'est vraiment quelque chose de mémorable. Et cette année, la température a été au rendez-vous, donc beaucoup plus d'achalandage à l'intérieur dans le pavillon. C'est une compagnie qui est peu connue du côté de Rimouski, c'était mon constat, donc contente d'avoir été là cette année, on va être là de nouveau l'an prochain.
3: On a exposé le stand de limonade chez Los Gringos. Ça s'est super bien déroulé, en fait. On a beaucoup vendu, c'est super bien passé. Puis l'ambiance était le fun, c'était un beau festival. Nous, c'était notre première année ici. Aussi, c'est un très bel endroit. Puis on est très contents de ce qu'on a vu. Puis on espère revenir dans les prochaines années.
0: Cette 81e édition de l'exposition agricole de Rimouski s'est déroulée sous la direction toujours de Simon Saint-Pierre. Il nous parle d'une édition qui a eu le succès escompté.
4: Tout s'est super bien passé, il n'y a pas eu de pépins majeurs. Une petite panne de courant samedi matin qui nous a fait craindre un peu le pire, mais finalement, je pense que ça a duré 15 minutes, mais nous sommes toutes, là, ça s'est super bien déroulé. Puis tous les spectacles, les activités, ça a été populaire.
5: Est-ce qu'on peut dire qu'on a battu le record des visiteurs de l'année dernière?
4: Ça, je ne le sais pas encore, justement. Nous, on est à finir, justement, les décomptes de tout ça. Mais jeudi, la température était ordinaire un peu, fait que puis vendredi, il y a un petit peu de pluie, tout ça, mais non, je pense que ça va être une bonne année. Le record, je pense pas, mais on verra.
0: De même, les grandes fêtes Telus ont soufflé leurs 20 bougies en clôturant ce dimanche leur édition anniversaire. Retour sur cette dernière soirée avec Hugo Etier.
6: En début de soirée, l'humoriste en pleine possession de ses moyens, Mégane Brouillard, est venu divertir la foule au parc Beau Séjour. Par la suite, s'est enchaîné le populaire groupe K.A.I. avec sa tournée d'adieu qui nous a servi sur un plateau d'argent, succès après succès, au grand plaisir des festivaliers. Et pour conclure le tout, c'est le maestro Jean-François Posé, J.F. Posé, ancien membre des Cowboys Fringants, avec sa tournée solo Amour Apocalypse, qui est venu réchauffer les cœurs des festivaliers du parc Beau Séjour, puisque la météo s'est mise de la partie. Quelques minutes avant le spectacle, la pluie s'est mêlée de la soirée, retardant le spectacle de quelques minutes tout au plus. Évidemment, certains festivaliers ont décidé de rebousser chemin, mais pour les vrais de vrais, ce n'est pas quelques gouttelettes qui les a arrêtés, puisqu'ils ont chanté très fort et dansé tout au long de la soirée avec Jean-François Posé, enchaînant ses propres compositions et bien sûr des grands succès des Cowboys Fringants au grand plaisir de la foule. Et pour conclure la soirée, le traditionnel feu d'artifice a bien sûr ravi petits et grands. Il ne nous reste plus qu'à nous dire à l'an prochain.
0: Cette fin de semaine marquait aussi la fin des vacances de la construction. Ce lundi, la SAQ, la SQ et la DPQ dressent un bilan routier teinté de tristesse, mais qui rappelle l'importance cruciale de la responsabilité de chaque conducteur. Au bilan, 18 personnes ont perdu la vie dans 15 collisions survenues à travers la province. C'est moins que l'année dernière où 38 personnes avaient perdu la vie dans une trentaine de collisions. Comme facteur coupable, le communiqué nomme la vitesse excessive ou inadaptée, la distraction au volant et la capacité de conduire affaiblie par l'alcool ou la drogue. Les motocyclistes ont été impliqués dans 6 des 15 collisions mortelles recensées. Si les vacances de la construction sont terminées, la saison estivale, elle, se poursuit encore pour quelques 2 semaines ou plus. La SAQ, la SQ et la DPQ invitent la population à maintenir donc la prudence en tout temps dans les déplacements pour ne pas alourdir ce bilan. Les 28 et 29 août derniers, l'équipe des loisirs de la ville de Montjoly conviait ses résidents et les touristes au Château Landry pour vivre une expérience unique et très rassembleuse. Cela consistait à s'asseoir sur une chaise berçante spécialement programmée pour écouter une berceuse. revivons cet instant avec Hubert Héberge.
7: L'activité propose à tous de plonger dans le monde de l'enfance grâce à des chaises spéciales à travers lesquelles les participants peuvent entendre des berceuses. L'une des organisatrices de l'activité, Madame Clara Guastavino, explique le concept unique derrière l'installation.
8: Les chaises sont un petit peu magiques parce qu'elles chantent des berceuses. Donc, quand on s'assoit, on va entendre chuchoter des fois des petits contes ou des berceuses. Puis, les gens qui ont envie de partager une de ces berceuses qui va peut-être se retrouver dans les chaises par la suite peuvent aller dans notre studio qui est notre Westphalia avec laquelle on voyage. Il y a des gens qui s'endorment, il y a des gens qui tricotent, il y a des gens qui restent pendant des heures allongées, puis d'autres qui sont de passage, qui veulent juste découvrir rapidement.
7: Le médiateur culturel Mathieu Gagnon-Lauzon explique pourquoi l'activité offre une expérience spéciale aux participants.
9: On voit des gens qui retrouvent leur cœur d'enfant, peu importe l'âge, peu importe leur histoire, à partir du moment où ils acceptent de se déposer, que ce soit à travers le partage ou juste simplement s'asseoir, parce que des fois les gens sont résistants même à s'asseoir parce qu'ils n'ont pas le temps, parce qu'ils pensent qu'on veut leur vendre quelque chose. Mais à partir du moment où il y a comme cette acceptation-là, de dire « Hey, je sais pas trop c'est quoi qui se passe, mais c'est juste une chaise, c'est juste un micro, c'est juste un souvenir, il y a toujours la magie. »
7: C'est l'équipe des loisirs de Mont-Joli qui a choisi d'offrir l'activité des berceurs du temps pour la portée universelle des chansons qui ont touché presque toutes les familles de la région. La coordonnatrice culture, événements et communautaire de Mont-Joli, Madame Erika Gauthier, explique le choix de son équipe.
10: On essaie vraiment de chercher une variété d'activités pour être capable de permettre à tout le monde de trouver son compte. On a vraiment un public très large là, pour cet événement-là. Cet été, on a les berceurs du temps qui viennent, mais on a aussi des mardis musicaux assez variés, nos spectacles jeunesse aussi, donc on essaie vraiment d'en trouver pour tous les genres et tous les goûts.
7: C'était Hubert Héberge du programme IGL pour Flow FM.
0: Ce sera donc tout pour ce bulletin de nouvelles. Merci de l'avoir suivi. 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
11: Bonjour, ici Greta Juris. Les clients de WestJet continuent de subir les effets ce matin du conflit de travail entre les agents de bord et le transporteur aérien, malgré l'entente de principe qui a mis fin à la grève hier. Plusieurs jours seront nécessaires pour que les activités reprennent le rythme, ce qui fait que de nombreux voyageurs qui ont vu leur vol annulé peinent à trouver une place sur d'autres vols. L'entente de principe conclue entre WestJet et le syndicat doit encore être ratifiée par les agents de bord. La présence de tiques potentiellement porteuses de la maladie de Lyme progresse vers les régions du centre et de l'est du Québec. En Mauricie notamment, une hausse du nombre de cas est observée. L'an dernier, 35 cas avaient été détectés dans la Mauricie et le centre du Québec, tandis que cette année, les autorités en dénombrent 26 jusqu'à maintenant, un chiffre appelé à augmenter d'ici la fin de l'année. Le phénomène est dû entre autres au changement climatique. La municipalité de l'Ascension dans les Laurentides a déclaré l'état d'urgence en raison de fortes pluies qui ont endommagé ou complètement détruit plusieurs routes. La municipalité demande aux résidents de limiter leurs déplacements, d'éviter les secteurs touchés et de respecter les directives des services d'urgence. L'alimentation en eau potable est aussi interrompue dans un secteur de la ville. Et en terminant, dans le nord de l'Ontario, des centaines de résidents qui avaient dû évacuer la communauté autochtone de Cachéchitouan en raison d'une panne de l'usine de traitement des eaux pourront rentrer chez eux dès aujourd'hui. Le chef de la communauté avait déclaré l'état d'urgence en janvier. Et voilà, c'était les informations de Radio-Canada. Excellente journée.

0: C'est 12 degrés. On prévoit 24 au maximum aujourd'hui avec des averses ce soir et cette nuit. Il fait 20 degrés avec un ciel dégagé. Demain, mercredi, 27 et du soleil. L'humidex pointera à 34. Pour la nuit, il fera 17 avec un ciel dégagé. Jeudi, 27 avec du soleil. Pour la nuit, 18 avec un ciel dégagé. Vendredi, 26 avec du soleil. Et pour la nuit, 15 degrés avec des passages nuageux. Samedi, 23 et du soleil. Et pour la nuit, 18 avec des passages nuageux. Dimanche, retour de la pluie. 23 degrés avec 60% de possibilité d'averse. Il est 7h10. 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
1: Il est 7h16 sur les ondes de Flow 96.5. Bienvenue dans le crèmes sucre. J'espère que vous allez bien, que vous avez passé un bon lundi et que vous êtes prêts pour ce mardi qui s'annonce pas très beau en termes de météo, si vous voulez que je sois franc avec vous. Quand je suis sorti de ma voiture ce matin, je me demandais j'allais en quelle espèce de température-là. Une espèce de mix, oui, entre de la pluie, du gros vent, bref, c'est pas très agréable, mettons. Et ben là, je suis en dedans, donc pas en plaindre. Ben, si vous avez à sortir dehors et que c'est encore comme ça, ben faites attention, évidemment. Donc, voilà, il est toujours 7h16. Nous autres, on va aller à l'indice d'infamabilité bientôt. Sinon, ben, il y aura Sport Express aussi, une petite chronique de sport également. Par la suite, on va jaser actualité aussi vers 7h40. Et ben, après ça, ça va déjà être l'heure de 8h. Mais pour l'instant, il est 7h17.
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1: À 7h17, l'indice de danger d'incendie est à bas pour aujourd'hui, donc en zone bleue, même chose pour demain ainsi qu'après-demain. La SOPFEU établit quotidiennement un indice de danger d'incendie qui permet d'évaluer les risques de feux de forêt et d'adopter les comportements appropriés. C'est donc pour la zone Rimouski-Matapédia que l'indice de danger d'incendie est à bas pour aujourd'hui, demain ainsi qu'après-demain.

7h24 sur les ondes de Flow 96.5. Dans Sport Express, je vous parle des transactions dans la LHJMQ puisque c'était l'ouverture du marché hier. Et l'équipe la plus active a certainement été les Cataractes de Shawinigan avec les Sea Dogs de Saint John. Julien Lantier prend la direction de Saint John. Sinon, Willie Arred lui prend la direction de Shawinigan. Ça retourne un choix conditionnel de deuxième tour en 2029, si je ne me trompe pas. Par la suite, oui, les Remparts de Québec ont envoyé leur gardien de but, Benjamin Lelièvre, avec leur joueur de 20 ans, Logan Brennan, à l'Armada Blainville-Boisbriand. Comme c'était prévu, ils ont eu un choix de troisième tour pour ces deux joueurs. Toujours du côté de Simon Gagné, il a fait l'acquisition de Maddox Labre des Tigres de Victoriaville. Alors, un tour de choix de cinquième tour en 2028. Si Maddox Labre peut retourner à son ancienne forme, ça pourrait être un véritable coup de circuit pour les Remparts de Québec, eux, qui cherchent à remporter le titre dès cette saison. Sinon, ben, autre part dans le monde du sport, Jeff Hoffman et Dalton Varsho finalement liquidés par les Blue Jays. Varsho prend la direction du Texas. C'est avec les Astros de Houston qu'il poursuivra sa carrière. Et du côté de Jeff Hoffman, c'est avec les Twins du Minnesota que ça se passera. Sinon, c'est pas mal ce qui retenait l'attention dans le monde du sport, à part peut-être à l'Union Banque Nationale de Toronto. C'est déjà terminé pour Bianca Andreescu qui s'incline en deux manches de 7-5 et 6-4. Voilà pour le monde du sport. En bref, 7h26, on revient sur les transactions et la JMQ dans quelques instants.

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1: Il est 7h29, donc voilà, ça a bougé dans la LHJMQ hier. Petit résumé de ce qui s'est passé, donc avec une petite analyse, donc un petit mot sur chaque transaction par la suite. C'est c'est sans surprise donc que Will Jared a changé de formation. Moi, c'est si ne me rentre pas dans la tête. Voilà, c'est Will Jared à Shawinigan pour un choix conditionnel de deuxième tour en 2029. C'est pas cher payé pour un ancien top choix de repêchage. S'il est capable d'éclore avec les Cataractes, ce sera toute une transaction pour Shawinigan. Maddox Labre à Québec pour un choix de cinquième en 2028. Ça aussi, si Maddox Labre peut revenir à la forme qu'il avait au début de sa carrière dans la LHJMQ, ce sera toute une transaction pour les Remparts de Québec. On ne parle même plus de coup de circuit, on parle peut-être de grand chelem avec l'acquisition de Maddox Labre qui pourrait en satisfaire plus d'un dans la vieille capitale. Étienne Dupéré aux Eagles du Cap-Breton contre choix de 9e tour en 2028. Le défenseur américain des Olympiques de Gatineau. Je sais pas comment le prononcer. Je veux juste l'écrire comme il faut, comme ça ici. OK, ce serait Bogunecki. Bogunecki, le Jake Bogunecki. Ses droits de la LHJMQ ont été transigés aux Wildcats de Moncton, qui remplace bien Tommy Blail. Shane Gould, qui était le meilleur défenseur du programme de la USHL l'an passé, se joint aux Wildcats également. Donc, la ligne bleue sera revampée chez les Wildcats avec Tommy Blair là, qui décide finalement d'aller s'aligner avec l'Université Michigan State. Lui qui a été repêché par les Prédateurs de Nashville au premier tour du dernier repêchage de la Ligue nationale de hockey. Ce sera intéressant à suivre sa saison, lui, des défenseurs un peu plus petits dans la NCAA. On a vu ce que ça faisait avec Lane Hudson. On a vu ce que ça faisait avec Cole Hudson également. Donc, voilà, hâte de voir ce qui va se passer avec Tommy Blail, mais surtout avec les Wildcats de Moncton qui, vraiment, là, sont des pros pour éviter toute reconstruction. Pourquoi? J'en ai aucune idée, mais je pense que quelques jeunes loups, ça ne ferait pas de tort aux Wildcats, quoique maintenant, avec les nouvelles réglementations, ben, t'as pas nécessairement besoin de le plonger dans une reconstruction et de finir dans le bas de la ligue pendant des années, comme probablement le fera Lozanik, le Drakkar, etc. Après de très bonnes années à pas nécessairement dominer la LHJMQ, on se calme, là, mais à être au sommet de la Ligue, du moins. Donc, ce que j'entends, pour le Sanic, c'est la même chose. On ne devrait pas être actif vraiment en ouverture de marché. On va voir ce qui se passe, on va voir ce que ça donne. Et lorsque la direction jugera peut-être bon de transiger ou non, ben là, on transigera, mais pas avant. Ce qu'on m'a dit, c'est que la direction était patiente, que on fera pas de transactions juste pour faire des transactions. D'ailleurs, vendredi à 13h, je parle avec Danny Dupont. Ouverture du camp d'entraînement très bientôt. Il y a également, c'est la semaine prochaine que ça ouvre le camp d'entraînement, là. Également la période de transaction qui sévit présentement. Donc, bien de discuter avec le directeur général de l'Océanique, Danny Dupont, vendredi à 13h, et je vous diffuserai ça lundi. Donc, en intégralité, cette entrevue avec Danny Dupont. Il est 7h34, on s'en va donc en musique, et au retour, on jase actualité.

7h38 sur les ondes de Flow 96.5. Donc, aux actualités, un incident suspect est survenu dans un commerce de l'Apocatière. Les enquêteurs vont déterminer les causes ainsi que les circonstances du brasier. La SQ enquête actuellement sur un incendie suspect survenu dans la nuit de lundi à mardi dans un commerce de l'Apocatière. Les services d'urgence ont été appelés peu avant 1h30 du matin dans un établissement le long de la route 132. Au moment des événements, le commerce était fermé, bien évidemment. Selon la SQ, certains éléments observés sur place portent à croire que l'incendie pourrait être d'origine suspecte. Des enquêteurs déterminent les causes ainsi que les circonstances du brasier. Personne n'a été blessé lors de l'incident, très heureusement. Les policiers assurent la protection de la scène en attendant l'arrivée d'un technicien en scène d'incendie qui participera aux expertises, voilà. Pas au secours, j'étais... Je m'étais mêlé dans mes lignes. Donc, voilà, incendie suspect du côté de l'Apocatière. On souhaite évidemment le meilleur à tout le monde, à ce commerçant, donc, qui doit être absolument traumatisé en se levant ce matin et qui doit ne plus avoir le goût de faire de l'entrepreneuriat avec raison. Lorsque ton commerce là, est la proie des flammes, c'est pas toujours plaisant, disons ça comme ça. 7h39, presque 40, on s'en va en pause commerciale, en météo, en musique et au retour, les nouvelles avec notre journaliste Alphonse Legault qui vous servira ses nouvelles comme à l'habitude, comme à chaque début d'heure et en revenant, ce sera le début de l'heure de 8h.

composé avec des averses pour ce soir et pour cette nuit, 20 degrés. Avec un ciel dégagé, mercredi 27 avec du soleil. Et pour la nuit, 17 degrés avec un ciel dégagé. Jeudi 27 avec du soleil. Et pour la nuit, 18 avec un ciel dégagé. Vendredi 26 et 15, 26 avec du soleil pour la journée. Et 15 pour la nuit avec des passages nuageux. Samedi 23 avec du soleil. Et pour la nuit, 18 avec des passages nuageux. Dimanche 23 et 60%.

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0: à toutes et à tous, bienvenue à votre bulletin de nouvelles régionale sur Flo 96.5. Ici, Alphonse Logo, au micro. La 81e édition de l'exposition agricole de Rimouski appartient désormais à l'histoire. Les exposants et exposantes ont regagné leurs différentes villes de provenance après 5 jours de grandes rencontres avec le public de Rimouski et les touristes. Ce dimanche, alors qu'ils ramassaient encore leurs affaires, nous leur avons tendu notre micro pour partager avec nous leurs sentiments.
1: Sylvia, nous paraît. Nous, on était exposants pour la magie du cristal. Et c'était un franc succès, comme c'est ma 4e année. Fait que, pas de déception. Fait que, on a du plaisir à venir, puis on a déjà réservé notre place pour l'an prochain.
2: Moi, c'est Annick de Saint-Denis-de-la-Bouteillerie, qui représentait la compagnie des Savoureux en fin de semaine. L'exposition agricole, c'est vraiment quelque chose de mémorable. Et cette année, la température a été au rendez-vous, donc beaucoup plus d'achalandage à l'intérieur dans le pavillon. C'est une compagnie qui est peu connue du côté de Rimouski, c'était mon constat, donc contente d'avoir été là cette année, on va être là de nouveau l'an prochain.
3: Jasmin, on a exposé le stand de limonade chez Los Rimas, puis ça s'est super bien déroulé en fait, on a beaucoup vendu, c'est super bien passé, puis l'ambiance était le fun, c'était un beau festival, nous c'est notre première année ici, aussi c'est un très bel endroit, puis on est très contents de ce qu'on a vu, puis on espère revenir dans les prochaines années.
0: Cette 81e édition de l'exposition agricole de Rimouski s'est déroulée sous la direction toujours de Simon Saint-Pierre. Il nous parle d'une édition qui a eu le succès escompté.
4: Tout s'est super bien passé, il n'y a pas eu de pépins majeurs. Une petite panne de courant samedi matin qui nous a fait craindre un peu le pire, mais finalement, je pense que ça a duré 15 minutes, mais somme toute, là, ça s'est super bien déroulé. Et tous les spectacles, les activités, ça a été populaire.
5: Est-ce qu'on peut dire qu'on a battu le record des visiteurs de l'année dernière?
4: Ça, je ne le sais pas encore, justement. Nous, on est à finir, justement, les décomptes de tout ça. Mais jeudi, la température était ordinaire un peu, fait que puis vendredi, il y a un petit peu de pluie, tout ça, mais non, je pense que ça va être une bonne année. Le record, je pense pas, mais on verra.
0: De même, les grandes fêtes Télus ont soufflé leurs 20 bougies en clôturant ce dimanche leur édition anniversaire. Retour sur cette dernière soirée avec Hugo Etier.
6: En début de soirée, l'humoriste en pleine possession de ses moyens, Megan Brouillard, est venu divertir la foule au parc Beau Séjour. Par la suite, s'est enchaîné le populaire groupe Caen avec sa tournée d'adieu qui nous a servi sur un plateau d'argent, succès après succès, au grand plaisir des festivaliers. Et pour conclure le tout, c'est le maestro Jean-François Posé, GF Posé, ancien membre des Cowboys Fringants, avec sa tournée solo Amour Apocalypse, qui est venu réchauffer les cœurs des festivaliers du parc Beau Séjour, puisque la météo s'est mise de la partie. Quelques minutes avant le spectacle, la pluie s'est mêlée de la soirée, retardant le spectacle de quelques minutes tout au plus. Évidemment, certains festivaliers ont décidé de rebousser chemin, mais pour les vrais de vrais, ce n'est pas quelques gouttelettes qui les a arrêtés, puisqu'ils ont chanté très fort et dansé tout au long de la soirée avec Jean-François Posé, enchaînant ses propres compositions et bien sûr des grands succès des Cowboys Fringants au grand plaisir de la foule. Et pour conclure la soirée, le traditionnel feu d'artifice a bien sûr ravi petits et grands. Il ne nous reste plus qu'à nous dire à l'an prochain.
0: Cette fin de semaine marquait aussi la fin des vacances de la construction. Ce lundi, la SAQ, la SQ et la DPQ dressent un bilan routier teinté de tristesse, mais qui rappelle l'importance cruciale de la responsabilité de chaque conducteur. Au bilan, 18 personnes ont perdu la vie dans 15 collisions survenues à travers la province. C'est moins que l'année dernière où 38 personnes avaient perdu la vie dans une trentaine de collisions. Comme facteur coupable, le communiqué nomme la vitesse excessive ou inadaptée, la distraction au volant et la capacité de conduire affaiblie par l'alcool ou la drogue. Les motocyclistes ont été impliqués dans 6 des 15 collisions mortelles recensées. Si les vacances de la construction sont terminées, la saison estivale, elle, se poursuit encore pour quelques 2 semaines ou plus. La SAQ, la SQ et la DPQ invitent la population à maintenir donc la prudence en tout temps dans les déplacements pour ne pas alourdir ce bilan. Les 28 et 29 août derniers, l'équipe des loisirs de la ville de Montjoly conviait ses résidents et les touristes au château Landry pour vivre une expérience unique et très rassembleuse. Cela consistait à s'asseoir sur une chaise berçante spécialement programmée pour écouter une berceuse. revivons cet instant avec Hubert Héberge.
7: L'activité propose à tous de plonger dans le monde de l'enfance grâce à des chaises spéciales à travers lesquelles les participants peuvent entendre des berceuses. L'une des organisatrices de l'activité, Madame Clara Guastavino, explique le concept unique derrière l'installation.
8: Les chaises sont un petit peu magiques parce qu'elles chantent des berceuses. Donc, quand on s'assoit, on va entendre chuchoter des fois des petits contes ou des berceuses. Puis, les gens qui ont envie de partager une de ces berceuses qui va peut-être se retrouver dans les chaises par la suite peuvent aller dans notre studio qui est notre Westphalia avec laquelle on voyage. Il y a des gens qui s'endorment, il y a des gens qui tricotent, il y a des gens qui restent pendant des heures allongés, puis d'autres qui sont de passage, qui veulent juste découvrir rapidement.
7: Le médiateur culturel Mathieu Gagnon-Lauzon explique pourquoi l'activité offre une expérience spéciale aux participants.
9: On voit des gens qui retrouvent leur cœur d'enfant, peu importe l'âge, peu importe leur histoire, à partir du moment où ils acceptent de se déposer, que ce soit à travers le partage ou juste simplement s'asseoir, parce que des fois les gens sont résistants même à s'asseoir, parce qu'ils n'ont pas le temps, parce qu'ils pensent qu'on veut leur vendre quelque chose. Mais à partir du moment où il y a comme cette acceptation-là, de dire « Hey, je sais pas trop c'est quoi qui se passe, mais c'est juste une chaise, c'est juste un micro, c'est juste un souvenir », il y a toujours la magie.
7: C'est l'équipe des loisirs de Mont-Joli qui a choisi d'offrir l'activité des berceurs du temps pour la portée universelle des chansons qui ont touché presque toutes les familles de la région. La coordonnatrice culture, événements et communautaire de Mont-Joli, Madame Erika Gauthier, explique le choix de son équipe.
10: On essaie vraiment de chercher une variété d'activités pour être capable de permettre à tout le monde de trouver son compte. Puis on a vraiment un public très large là, pour cet événement-là. Cet été, on a les berceurs du temps qui viennent, mais on a aussi des mardis musicaux assez variés, nos spectacles jeunesse aussi. Donc, on essaie vraiment d'en trouver pour tous les genres et tous les goûts.
7: C'était Hubert Héberge du programme IGL pour Flow FM.
0: Ce sera donc tout pour ce bulletin de nouvelles. Merci de l'avoir suivi. 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
11: Bonjour, ici Greta Juris. Les clients de WestJet continuent de subir les effets ce matin du conflit de travail entre les agents de bord et le transporteur aérien, malgré l'entente de principe qui a mis fin à la grève hier. Plusieurs jours seront nécessaires pour que les activités reprennent le rythme, ce qui fait que de nombreux voyageurs qui ont vu leur vol annulé peinent à trouver une place sur d'autres vols. L'entente de principe conclue entre WestJet et le syndicat doit encore être ratifiée par les agents de bord. La présence de tiques potentiellement porteuses de la maladie de Lyme progresse vers les régions du centre et de l'est du Québec. En Mauricie notamment, une hausse du nombre de cas est observée. L'an dernier, 35 cas avaient été détectés dans la Mauricie et le centre du Québec, tandis que cette année, les autorités en dénombrent 26 jusqu'à maintenant, un chiffre appelé à augmenter d'ici la fin de l'année. Le phénomène est dû entre autres au changement climatique. La municipalité de l'Ascension, dans les Laurentides, a déclaré l'état d'urgence en raison de fortes pluies qui ont endommagé ou complètement détruit plusieurs routes. La municipalité demande aux résidents de limiter leurs déplacements, d'éviter les secteurs touchés et de respecter les directives des services d'urgence. L'alimentation en eau potable est aussi interrompue dans un secteur de la ville. Et en terminant, dans le nord de l'Ontario, des centaines de résidents qui avaient dû évacuer la communauté autochtone de Cachéchéchouan en raison d'une panne de l'usine de traitement des eaux pourront rentrer chez eux dès aujourd'hui. Le chef de la communauté avait déclaré l'état d'urgence en janvier. Et voilà, c'était les informations de Radio-Canada. Excellente journée.

excessivement attention. Beaucoup d'accidents ont été vus là, par les utilisateurs de la route ce matin dans la région. Demain mercredi, il fera 27 avec du soleil et pour la nuit, 17 degrés avec un ciel dégagé. Jeudi, 27 avec du soleil et pour la nuit, 18 degrés avec un ciel dégagé. Vendredi, ce sera 26 et pour la nuit, 15 avec des passages nuageux. Samedi, 23 et du soleil et pour la nuit, 18 degrés avec des passages nuageux. Il est 8h10. 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

0: 8h17 sur les ondes de Flow 96.5. Bienvenue dans Deux Crèmes et un Sucre. J'espère que vous allez bien. J'espère que vous passez un bon mardi jusqu'à date. Faites très attention si vous venez qu'à prendre la route. Extrêmement glissant sur la chaussée, mais surtout la visibilité est réduite considérablement. Donc, faites preuve d'une extrême vigilance parce que on veut pas, on ne voudrait pas que vous vous retrouviez dans le clos. Donc voilà pour ça. Donc dans quelques instants il y aura Sport Express. On aura une chronique de sport également. Donc on va s'en aller vers là tranquillement, pas vite. Et au retour, je vous jase de Sport Express.
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À 8h25 sur les ondes de Flow 96.5, ben voilà donc que les Blue Jays continuent la vente de feu avec la saison qui ne va absolument nulle part. Les Blue Jays décident de vendre Dalton Varsho, prend la direction des Astros de Houston, tandis que Jeff Hoffman, lui, de son côté, prend la direction des Twins du Minnesota. Tout ça, ça survient après l'échange de Kevin Gausman aux Cubs de Chicago. Sinon, dans la sphère du Canadien de Montréal, pour l'attaquant Vincent Rohwer, qui était supposé jouer la prochaine saison avec le Rocket de Laval. Finalement, ben, ce ne sera pas le cas. Il retournera en Suisse la saison prochaine. Donc, s'il ne taille pas un poste avec le CH, il retournera jouer en Suisse l'an prochain. Sinon, la Fédération française de football décide de s'opposer fermement au projet de Gianni Infantino de privatiser les nations de soccer en vue de la Coupe du Monde de 2030. Un boycott est même prévu chez les Bleus si jamais cette mesure reste et que Infantino surtout reste à la tête de la FIFA. Normalement, il en reste plus long à Monsieur Infantino, surtout avec tous les scandales de corruption qu'il a sous sa ceinture. Sinon, à l'Omnium Banque Nationale, c'est déjà terminé pour Bianca Andreescu. Sinon, le champion en titre Ben Shelton, lui, a la tête à Montréal, mais les yeux totalement rivés sur le US Open, qui est le prochain et le dernier, soit dit en passant, grand chelem de la saison. C'est à la fin du mois d'août. Sinon, Myles Garrett, la nouvelle vedette des Rams de Los Angeles dans la NFL, oui, à l'écart de l'entraînement pour une troisième journée consécutive, ce qui n'est pas de bon augure donc pour les Rams avec Garrett, qui avait été le premier choix au total de repêchage de la NFL. Il sera donc à sa deuxième équipe dans le circuit Goodell. Il portera les couleurs des Rams de Los Angeles à 8h28.

À 8h31, je dois vous informer que peu avant 7h45, les services d'urgence ont été dépêchés sur l'autoroute 20 à la hauteur du kilomètre 635 à Sainte-Luce. C'est à la suite d'une collision grave impliquant deux véhicules. À la suite de l'impact, l'autoroute 20 est complètement fermée dans les deux directions entre Mont-Joli et Sainte-Luce afin de permettre l'intervention des services d'urgence et le travail des enquêteurs de la Sûreté du Québec. Les automobilistes sont donc invités à éviter le secteur et à emprunter des détours mis en place par la route 132. Ou par le rang 2. Il est encore trop tôt pour déterminer les circonstances de cette collision. Une enquête est en cours et la Sûreté du Québec indique que davantage d'informations seront communiquées lorsque la situation le permettra. Et donc, on mentionne à l'instant, c'est une nouvelle de dernière minute, un blessé grave dans cette collision, malheureusement. Donc, voilà, on souhaite le meilleur pour cette personne. Blessé gravement dans cette collision, oui. S'il vous plaît, faites attention sur la route, c'est excessivement glissant, la visibilité est réduite. J'ai pas d'autres mots pour vous, pas d'autres conseils que faites donc attention sur la route le plus possible si vous voulez, tu sais, au pire là, vous arriverez 5 minutes en retard à la job, mais au moins, vous serez peut-être sauvé la vie, on ne sait jamais. Donc, restez extrêmement prudent avec les routes qui sont très glissantes, ainsi que la visibilité qui est réduite. Donc, ça va en musique. On fait une petite pause musicale et au retour, on jase encore une fois.

Kimitis présentement, c'est 12 degrés, 24 au maximum aujourd'hui avec des averses. Ce soir et cette nuit, ce sera 20 degrés avec un ciel qui sera dégagé. Pour demain mercredi, ce sera 27 avec du soleil et pour la nuit 17 avec un ciel dégagé. Jeudi 27 avec du soleil et pour la nuit 18 avec un ciel dégagé. Vendredi 26 et du soleil et pour la nuit 15 degrés avec des passages nuageux. Pour samedi 23 et du soleil et pour la nuit 18 degrés avec des passages nuageux à 8h41.

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0: 8h49 sur les ondes de Flow 96.5. Merci à tout le monde d'avoir été là. Nous, on se dit à demain dès 6h30. Pour l'instant, c'est Hugo qui prend la pole dès 9h.
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0: Bon matin, mesdames, messieurs, bienvenue à votre bulletin de nouvelles d'avant-midi de ce mardi 4 août 2026. Alphonse Logo au micro pour vous informer. Commençons d'abord par cet accident intervenu tôt ce matin, peu avant 7h45 sur l'autoroute 20 au kilomètre 635 à Sainte-Luce. Il s'agit d'une collision grave impliquant deux véhicules qui a fait intervenir d'urgence les forces de police actuellement sur place sous la pluie battante en train de gérer la situation. On n'en sait pas plus pour l'instant, mais dans un communiqué, la Sûreté de Québec invite la population à prendre note que l'autoroute 20 est actuellement fermée dans les deux directions, entre Mont-Joli et Sainte-Luce. Ceci afin de permettre l'intervention des services d'urgence ainsi que le travail des policiers en toute sécurité. Les usagers de la route sont invités à emprunter les détours mis en place par la route 132 ou le rang 2. Il est trop tôt pour se prononcer sur les circonstances de l'événement, indique la SQ. L'enquête est en cours et davantage d'informations seront transmises lorsqu'elles seront disponible. Le top départ de l'édition 2026 du défi vélo plein air a été donné ce matin à partir du stationnement du sanctuaire Sainte-Anne de la Pointe-au-Père à Rimouski. 36 cyclistes du vélo Tour Vélo plein air roulent pour soutenir l'Association du cancer de l'Est du Québec. Organisés en trois pelotons, ils sont partis à quelques minutes d'intervalle. Ils vont parcourir 700 kilomètres pendant 5 jours dans les paysages bucoliques du Bas-Saint-Laurent et de la Gaspésie. Nous avons rencontré avant le départ quelques-uns d'entre eux. Ils nous parlent ici de leur motivation à soutenir la cause.
1: De façon optimiste, là, je pense qu'on est très privilégiés de pouvoir vivre ce défi-là. Puis on pense aux gens, on pense à la cause encore plus quand il fait pas beau.
2: On est quand même prêt. La distance va être longue, mais on a des vêtements en conséquence. Et puis, une fois en train de pédaler, on a chaud. On a chaud, les jambes chaudes, le corps chaud. Pourvu qu'on a le torse bien au chaud, on est correct.
0: Pourquoi vous vous lancez dans ce défi?
2: Ah, c'est très agréable, premièrement, d'aider l'Association du cancer. Ça, c'est le défi, c'est pour ça, finalement. Et puis, c'est l'amitié en groupe, puis c'est très agréable. Tout le monde s'entraide dans ces événements-là, et puis c'est très motivant. C'est pas une course compétitive, c'est vraiment pour aider l'Association du cancer. Donc, pourvu qu'on essaie, qu'on réussisse à faire tout le parcours, on est content.
0: Parole maintenant au président d'honneur de ce vélo-tour, Jeffrey Deschênes. Il espère que le temps va changer durant la période de cette course pour la santé. Je vous propose de l'écouter.
3: Les inconvénients de la Madame Nature nous procure ce matin, mais c'est un beau défi pour nous de le relever. On le sait très bien que la cause nous tient énormément à cœur, toute l'organisation et les cyclistes ici présents. La joie de vivre est là, tout le monde est optimiste, la météo va changer.
0: C'est quoi l'objectif aujourd'hui?
3: Aujourd'hui, on a un objectif de 200 km. On part de Rimouski direction Pointe-à-la-Croix. L'objectif, pour l'instant, on a réussi à atteindre le 55 000 aux alentours d'eux, et on sollicite toujours le monde là, de nous encourager. La plateforme web est toujours là.
0: La moitié de l'été est déjà derrière nous et plusieurs membres de l'industrie touristique de la Métis ont déjà de quoi comparer l'affluence des visiteurs à celle de la saison précédente. Est-ce qu'on peut dire que cet été, le tourisme était à la hauteur des attentes? Hubert Héberge s'est intéressé à la question. Voici son reportage.
4: La première moitié de la saison touristique 2026 est déjà derrière nous et l'affluence semble avoir été un peu moins au rendez-vous lors des mois de juin et juillet pour plusieurs attractions de la Métis. Madame Stéphanie Thibault, directrice marketing et communication pour Tourisme Gaspésie, nous parle des tendances jusqu'à présent dans la MRC.
5: C'est un bon début de saison moyen. Je vous avouerai qu'avec la température, le contexte économique, le prix du gaz, etc., les voyageurs québécois, parce que bon, on a quand même principalement une clientèle de Québécois, à peu près 70%, sont un peu moins au rendez-vous. Je vous dirais pas que c'est une saison qui est catastrophique, mais qui est pas à la hauteur des dernières années qu'on a eues.
4: Malgré un début plus lent, Madame Thibault explique que le taux d'occupation des hébergements est excellent dans la Métis.
5: Mais ce qui est intéressant de voir, c'est que la Métis, c'est quand même le secteur qui a le plus haut taux d'occupation en juillet et en août. Fait que les gens recherchent vraiment le bord de mer.
4: Les jardins de Métis connaissent pour leur part une bonne saison, mais le directeur général du site, M. Pierre Millette, aimerait convaincre plus de voyageurs d'allonger leur parcours vers les jardins.
6: L'influence est comparable aux années passées. On est dans même un peu au-dessus de l'année dernière. Il passe plus de 850 000 touristes sur la 132 annuellement. Il y en a grosso modo entre 55 et 60 000 qui arrêtent au jardin. C'est trop peu. Il faut trouver les moyens d'attirer plus de gens.
4: Les affaires ont été bonnes du côté de la galerie Jean-Pierre Gagnon à Sainte-Flavie, où les efforts déployés sur les réseaux sociaux ont attiré beaucoup de visiteurs. Voici le propriétaire, M. Gagnon.
7: J'ai eu un très fort début de saison. Le mois de juin, j'ai eu 52% exactement d'augmentation. Mois de juillet, je vais avoir une augmentation, mais je peux pas dire comment. Je suis chanceux parce que c'est une année, moi, que j'ai popé beaucoup sur les réseaux sociaux. Ça fait que ça m'a apporté beaucoup, beaucoup plus de trafic.
4: En terminant, Mme Thibault du bureau touristique explique justement un changement notable dans les habitudes des voyageurs.
5: Beaucoup moins de papier. On imprime presque la moitié moins de guides touristiques. On regarde la consommation du site Internet de Tourisme Gaspésie. Près de 60-65% sont sur leur téléphone.
4: C'était Hubert Héberge du programme IGL pour Flow FM.
0: Bouclons ce bulletin de nouvelles maintenant avec une note culturelle présentée par Hugo Etier.
8: L'installation évolutive de l'artiste rimouskoise Julie Laplante, Là où j'ai envie d'être, est toujours présentée au Centre d'artistes Caravansérail, et ce jusqu'au 19 septembre. L'installation pensée comme un jardin vivant en constante transformation, le projet Là où j'ai envie d'être propose un espace où l'art, la poésie et l'observation prennent racine. L'installation crée un environnement éclectique et assumé, influencé par l'esthétique de l'art naïf. Composé d'une multitude de formes, de motifs et de couleurs vibrantes, elle ne cherche à éveiller la curiosité des passants et passantes et à susciter l'émerveillement. Conçu selon une approche multidimensionnelle, le projet joue avec les échelles du macro et du micro. Son déploiement organique, fait de lignes courbes et de circulation fluide, s'inspire des principes de la permaculture. L'œuvre évoluera tout au long de l'été grâce à une série d'interventions successives de l'artiste qui viendront enrichir le jardin au rythme de sa croissance et de sa floraison. Vous pouvez donc visiter l'installation évolutive jusqu'au 19 septembre au Centre d'artistes Caravansérail.
0: Ce sera tout pour ce bulletin de nouvelles. Merci de l'avoir suivi. 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
9: Bonjour, ici Greta Juris. Les clients de WestJet continuent de subir les effets ce matin du conflit de travail entre les agents de bord et le transporteur aérien, malgré l'entente de principe qui a mis fin à la grève hier. Plusieurs jours seront nécessaires pour que les activités reprennent le rythme, ce qui fait que de nombreux voyageurs qui ont vu leur vol annulé peinent à trouver une place sur d'autres vols. L'entente de principe conclue entre WestJet et le syndicat doit encore être ratifiée par les agents de bord. La présence de tiques potentiellement porteuses de la maladie de Lyme progresse vers les régions du centre et de l'est du Québec. En Mauricie notamment, une hausse du nombre de cas est observée. L'an dernier, 35 cas avaient été détectés dans la Mauricie et le centre du Québec, tandis que cette année, les autorités en dénombrent 26 jusqu'à maintenant, un chiffre appelé à augmenter d'ici la fin de l'année. Le phénomène est dû entre autres au changement climatique. La municipalité de l'Ascension dans les Laurentides a déclaré l'état d'urgence en raison de fortes pluies qui ont endommagé ou complètement détruit plusieurs routes. La municipalité demande aux résidents de limiter leurs déplacements, d'éviter les secteurs touchés et de respecter les directives des services d'urgence. L'alimentation en eau potable est aussi interrompue dans un secteur de la ville. Et en terminant, dans le nord de l'Ontario, des centaines de résidents qui avaient dû évacuer la communauté autochtone de Cachéchitouan en raison d'une panne de l'usine de traitement des eaux pourront rentrer chez eux dès aujourd'hui. Le chef de la communauté avait déclaré l'état d'urgence en janvier. Et voilà, c'était les informations de Radio-Canada. Excellente journée.

assez nuageux avec des averses qui devraient cesser en mi-journée avec un dégagement par la suite. Des accumulations aujourd'hui de 15 à 25 mm sont prévues. Un maximum de 24 ressenti avec le facteur humidex de 27. Pour demain, mercredi, milieu de semaine, ça sera le plein soleil avec un maximum de 27. Pour jeudi, le plein soleil se poursuit 27.

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0: Bon mardi matin tout le monde, en ce mardi 4 août 2026. J'espère que vous allez bien et bienvenue dans vos avant-midi Flow 96.5. Hugo était avec vous jusqu'à 13h aujourd'hui. J'espère que vous passez une excellente journée malgré le temps maussade à l'extérieur, évidemment. On va ce matin essayer de se changer un petit peu les idées. On va évidemment faire le tour des actualités. On a de la bonne musique, bien sûr, pour vous. Puis on va essayer de se divertir ensemble. Question de mettre un peu de soleil dans notre journée. Et ce matin, on va tout de suite aller à une actualité un petit peu triste. On va les faire tout de suite, puis ensuite on s'en va dans le soleil. Quand les drames se succèdent, je pense qu'il faut se poser des questions, parce que encore une fois, Sainte-Luce est secoué par un grave accident de la route. Hier, une violente collision s'est produite sur la route 132. Les services d'urgence ont été rapidement déployés et plusieurs personnes ont dû être prises en charge. Au moment où on se parle ce matin, les circonstances exactes de l'accident font toujours l'objet d'une enquête de la Sûreté du Québec. Mais ce qui frappe surtout, c'est le contexte. Parce qu'il y a à peine une semaine, il y a un autre drame routier qui survenait à Sainte-Luce cette fois. Un adolescent de Rimouski qui avait perdu la vie après une embardée en moto sur le 3e rang ouest. Un décès qui avait profondément ébranlé la communauté. Ces deux événements graves en quelques jours seulement. Bien sûr, il serait irresponsable de faire un lien direct entre ces deux accidents. Là, c'est pas ça du tout dont on parle ce matin, parce que c'est de nature complètement différente. Mais il est difficile de pas y voir un rappel assez brutal de la fragilité de nos déplacements. On est en plein été encore. Pas parce qu'on est rendu au mois d'août qu'il y a moins de déplacements. Les routes du Bas-Saint-Laurent sont encore très fréquenté, des vacanciers, des motocyclistes, des cyclistes, des véhicules agricoles, des autos. On se partage tous le réseau routier en ce moment et une simple seconde d'inattention, une vitesse mal adaptée, une mauvaise décision peuvent avoir des conséquences irréversibles. Et selon la Société de l'assurance automobile du Québec, la vitesse, la distraction, la fatigue et l'alcool demeure parmi les principales causes des collisions graves au Québec. Ce sont des facteurs sur lesquels on peut tous agir pour changer ça. Au-delà des statistiques, chaque accident bouleverse une famille, évidemment, des amis, des collègues, une communauté entière. Puis dans une région comme la nôtre, où tout le monde finit par se connaître, quelqu'un est touché de près ou loin par ces drames qui résonneront longtemps. On espère maintenant que les personnes impliquées dans l'accident d'hier puissent s'en sortir sans graves conséquences. Puis surtout que cette nouvelle tragédie-là serve de rappel à tous. Arriver quelques minutes plus tard, ça vaut toujours mieux que de ne jamais arriver. Je le répète, je vais continuer de le répéter. Je pense qu'on en parle vraiment beaucoup cet été. Franchement, plus qu'à l'habitude, je trouve. Soyons prudents, ralentissez et gardez les yeux sur la route. Voilà, prenez soin de vous et nous, on s'en va en pause commerciale et musicale. Pour retour, on continue de s'informer dans vos avant-midi flots.
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9h35 minutes de retour dans vos avant-midi Flow 96.5 et j'ai envie de revenir brièvement là sur nos grandes fêtes TELUS. Hier on vous a mis sur notre page Facebook une petite publication. On cherchait vos moments préférés des grandes fêtes TELUS et en après-midi là, vous avez été quand même plusieurs à commenter le tout. Donc je voulais revenir un petit peu sur vos commentaires. Il y a évidemment il y en a qui trouvent que les deux scènes étaient peut-être trop près ou qu'il y a eu des petits soucis au niveau du son entre les deux scènes. C'est soit qu'on trouve que ça a bien été ou que ça a moins bien été. Donc c'est un ou l'autre. Ce sera probablement à voir là, du côté de l'organisation. Probablement qu'on refera certains calculs, une certaine logistique entre les deux. Ça c'est certain. Sinon, on a Céline, Madame Céline Brisson qui nous dit qu'elle a apprécié la soirée du jeudi et du dimanche. Ensuite, Madame Marie Barville qui nous dit qu'elle a adoré la soirée du dimanche. Elle était contente de revoir Kay et la fan des Cowboys fringants qu'elle est. Adoré Jeff Posé aussi. Madame Louise Quinton qui nous dit que Talk, qu'elle adore, a fait des entrevues et a utilisé le français dans son show. Une grande humanité avec la langue française tatouée sur le cœur. Je suis obligé d'aller dans son sens. Évidemment, là, ça a été assez marquant de mon côté. Une très belle entrevue qu'il nous a accordée. Elle est d'ailleurs encore en rattrapage sur notre page Facebook, si jamais vous l'avez manqué. Moi, de mon côté, je vous le redis brièvement, là, c'est la soirée du jeudi et du dimanche qui, moi, sont venus vraiment me chercher. Une soirée d'ouverture du parc, du site principal et de clôture qui, moi, a été parfaite de A à Z. Sinon, je vous parle de Musique Plus. Oui, Musique Plus qui renaît de ses cendres vraiment beaucoup dernièrement. On a, entre autres, le spectacle sur scène Musique Plus Nostalgie. Ils viendront à Rimouski. Ça sera annoncé là, du côté des spectateurs prochainement. Mais j'ai oublié les dates. Là, je ne les ai pas devant moi, malheureusement. Mais ça sera annoncé, je pense, dans à peu près un an là, qu'ils seront de notre côté. Un gros spectacle avec Jonas, Raphaël Roy. Bref, ça va être une belle brochette d'artistes. Le spectacle connaît un grand succès, mais il y a aussi un livre, Musique Plus du rêve à la réalité. Ces visages se racontent de Mélissa Pelletier et Stéphane Plante. C'est un livre phare là, pour une chaîne culte, évidemment. Donc, on a plein de trucs. On sépare ça par année, par décennie. On a Mélissa Pelletier, Stéphane Plante qui nous raconte tout ça. Ils ont rencontré presque tous les anciens VJ. On passe les années de 1997 à 1999, de 2005 à 2013, entre autres. Donc, je pense que ça vaut la peine. Si vous êtes nostalgique, si vous aimez Musique Plus, ça vaut vraiment la peine. On s'en va en musique avec Annie Villeneuve, Un ange qui passe. Au retour, bulletin météo à venir.

0: aujourd'hui. Soyez prudents sur la route, ce sera plus glissant. L'aquaplanage, les risques d'aquaplanage seront augmentés. On aura un dégagement, on aura droit à un dégagement en après-midi, en fin de journée, et un maximum de 24. Cependant, le facteur humidex sera présent, on pourrait ressentir jusqu'à 27. Demain, mercredi, ça sera le plein soleil avec un maximum de 27. Copier-coller pour jeudi avec plein soleil et maximum 27. Et vendredi, plein soleil encore une fois et maximum de 26. Présentement, dans Rimouski et la Métis, il fait 12.
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0: 9h49 minutes de retour dans vos avant-midi. Flo, ça passe tellement vite en ce mardi 4 août. Déjà presque une heure de fête ensemble. Dans la deuxième heure, on va continuer de s'informer, évidemment. On parlera de PA Méthode. On a appris ça hier tard en fin d'avant-midi. PA Méthode doit se reposer, doit se retirer de son rôle de capitaine crochet dans la comédie musicale Peter Pan à Québec. Ça commençait là, dans quelques jours à peine. Il y avait quand même 25 représentations en 31 jours. Donc, c'est assez exigeant. Je vous donnerai là, les détails du pourquoi il doit se retirer. On en parlera là, dans les prochaines minutes, dans la prochaine heure. Et on parlera aussi aux informations d'un sujet assez délicat, mais profondément humain. C'est l'aide médicale à mourir. Les gens, les personnes qui choisissent cette aide médicale à mourir-là décident également de faire un dernier geste de générosité, un don d'organes, de leurs organes. Donc, c'est en constante augmentation là, présentement. On va en jaser dans la prochaine heure. Tout ça, beaucoup plus, et évidemment, de la bonne musique. On s'en va justement en musique avec, entre autres, Mario Pelcha dans les prochaines minutes. Et par la suite, ben, ça sera les informations avec notre ami Alphonse.
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0: Bon matin, mesdames, messieurs, bienvenue à votre bulletin de nouvelles d'avant-midi de ce mardi 4 août 2026. Alphonse Logo au micro pour vous informer. Commençons d'abord par cet accident intervenu tôt ce matin, peu avant 7h45 sur l'autoroute 20 au kilomètre 635 à Sainte-Luce. Il s'agit d'une collision grave impliquant deux véhicules qui a fait intervenir d'urgence les forces de police actuellement sur place sous la pluie battante en train de gérer la situation. On n'en sait pas plus pour l'instant, mais dans un communiqué, la Sûreté de Québec invite la population à prendre note que l'autoroute 20 est actuellement fermée dans les deux directions entre Mont-Joli et Sainte-Luce, ceci afin de permettre l'intervention des services d'urgence ainsi que le travail des policiers en toute sécurité. Les usagers de la route sont invités à emprunter les détours mis en place par la route 132 ou le rang 2. Il est trop tôt pour se prononcer sur les circonstances de l'événement, indique la SQ. L'enquête est en cours et davantage d'informations seront transmises lorsqu'elles seront disponibles. Le top départ de l'édition 2026 du défi vélo plein air a été donné ce matin à partir du stationnement du sanctuaire Sainte-Anne de la Pointe-au-Père à Rimouski. 36 cyclistes du vélo Tour vélo plein air roulent pour soutenir l'association du cancer de l'Est du Québec. Organisés en 3 pelotons, ils sont partis à quelques minutes d'intervalle. Ils vont parcourir 700 km pendant 5 jours dans les paysages bucoliques du Bas-Saint-Laurent et de la Gaspésie. Nous avons rencontré avant le départ quelques-uns d'entre eux. Ils nous parlent ici de leur motivation à soutenir la cause.
1: De façon optimiste, là, je pense qu'on est très privilégié de pouvoir vivre ce défi-là. Puis on pense aux gens, on pense à la cause encore plus quand il fait pas beau.
2: On est quand même prêt. La distance va être longue, mais on a des vêtements en conséquence. Et puis une fois en train de pédaler, on a chaud. On a chaud, les jambes chaudes, le corps chaud. Pourvu qu'on a le torse bien au chaud, on est correct.
3: Pourquoi vous vous lancez dans ce défi?
2: Ah, c'est très agréable, premièrement, d'aider l'association du cancer. Ça, c'est le défi, c'est pour ça, finalement. Et puis, c'est l'amitié en groupe, puis c'est très agréable. Tout le monde s'entraide dans ces événements-là, et puis c'est très motivant. C'est pas une course compétitive, c'est vraiment pour aider l'association du cancer. Donc, pourvu qu'on réussisse à faire tout le parcours, on est content.
0: Parole maintenant au président d'honneur de ce vélo-tour, Jeffrey Deschênes. Il espère que le temps va changer durant la période de cette course pour la santé. Je vous propose de l'écouter.
4: Les inconvénients que la Madame Nature nous procure ce matin, mais c'est un beau défi pour nous de le relever. On le sait très bien que la cause nous tient énormément à cœur, à toute l'organisation et les cyclistes ici présents. La joie de vivre est là, tout le monde est optimiste. La météo va changer.
3: C'est quoi l'objectif aujourd'hui?
4: Aujourd'hui, on a un objectif de 200 km. On part de Rimouski, direction Pointe-à-la-Croix. Pour l'instant, on a réussi à atteindre le 55 000 aux alentours. Tour 2, et on sollicite toujours le monde là, de nous encourager. La plateforme web est toujours là.
0: La moitié de l'été est déjà derrière nous et plusieurs membres de l'industrie touristique de la Métis ont déjà de quoi comparer l'affluence des visiteurs à celle de la saison précédente. Est-ce qu'on peut dire que cet été, le tourisme était à la hauteur des attentes? Hubert Héberge s'est intéressé à la question. Voici son reportage.
5: L'affluence semble avoir été un peu moins au rendez-vous lors des mois de juin et juillet pour plusieurs attractions de la Métis. Madame Stéphanie Thibault, directrice marketing et communication pour Tourisme Gaspésie, nous parle des tendances jusqu'à présent dans la MRC.
6: C'est un bon début de saison moyen. Je vous avouerai qu'avec la température, le contexte économique, le prix du gaz, etc., les voyageurs québécois, parce que bon, on a quand même principalement une clientèle de Québécois, à peu près 70%, sont un peu moins au rendez-vous. Je vous dirais pas que c'est une saison qui est catastrophique, mais qui est pas à la hauteur des dernières années qu'on a eues.
5: Malgré un début plus lent, Mme Thibault explique que le taux d'occupation des hébergements est excellent dans la Métis.
6: Mais ce qui est intéressant de voir, c'est que la Métis, c'est quand même le secteur qui a le plus haut taux d'occupation en juillet et en août. Fait que les gens recherchent vraiment le bord de mer.
5: Les jardins de Métis connaissent pour leur part une bonne saison, mais le directeur général du site, M. Pierre Millette, aimerait convaincre plus de voyageurs d'allonger leur parcours vers les jardins.
7: L'affluence est comparable aux années passées. On est dans même un peu au-dessus de l'année dernière. Il passe plus de 850 000 touristes sur la 132 annuellement. Il y en a grosso modo entre 55 et 60 000 qui arrêtent au jardin. C'est trop peu. Il faut trouver les moyens d'attirer plus de gens.
5: Les affaires ont été bonnes du côté de la galerie Jean-Pierre Gagnon à Sainte-Flavie. vie où les efforts déployés sur les réseaux sociaux ont attiré beaucoup de visiteurs. Voici le propriétaire, M. Gagnon.
8: J'ai eu un très fort début de saison. Le mois de juin, j'ai eu 52% exactement d'augmentation. Mois de juillet, je vais avoir une augmentation, mais je peux pas dire comment. Je suis chanceux parce que c'est une année, moi, que j'ai popé beaucoup sur les réseaux sociaux. Ça fait que ça m'a apporté beaucoup, beaucoup plus de trafic.
5: En terminant, Mme Thibault du bureau touristique explique justement un changement notable dans les habitudes des voyageurs.
6: Beaucoup moins de papier. On imprime presque la moitié moins de guides touristiques. On regarde la consommation du site Internet de Tourisme Gaspésie. Près de 60-65% sont sur leur téléphone.
5: C'était Hubert Théberge du programme IGL pour Flow FM.
0: Bouclons ce bulletin de nouvelles maintenant avec une note culturelle présentée par Hugo Etier.
9: L'installation évolutive de l'artiste rimousquoise Julie Laplante, Là où j'ai envie d'être, est toujours présentée au Centre d'artistes Caravane Sérail, et ce jusqu'au 19 septembre. L'installation pensée comme un jardin vivant en constante transformation, le projet Là où j'ai envie d'être propose un espace où l'art, la poésie et l'observation prennent racine. Composée d'une multitude de formes, de motifs et de couleurs vibrantes, elle ne cherche à éveiller la curiosité des passants et passantes et à susciter l'émerveillement. Conçu selon une approche multidimensionnelle, le projet joue avec les échelles du macro et du micro. Son déploiement organique, fait de lignes courbes et de circulation fluide, s'inspire des principes de la permaculture. L'œuvre évoluera tout au long de l'été grâce à une série d'interventions successives de l'artiste qui viendront enrichir le jardin au rythme de sa croissance et de sa floraison. Vous pouvez donc visiter l'installation évolutive jusqu'au 19 septembre au Centre d'artistes Caravane.
0: Ce sera tout pour ce bulletin de nouvelles. Merci de l'avoir suivi. 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
10: Bonjour, ici Greta Juris. Les clients de WestJet continuent de subir les effets ce matin du conflit de travail entre les agents de bord et le transporteur aérien, malgré l'entente de principe qui a mis fin à la grève hier. Plusieurs jours seront nécessaires pour que les activités reprennent le rythme, ce qui fait que de nombreux voyageurs qui ont vu leur vol annulé peinent à trouver une place sur d'autres vols. L'entente de principe conclue entre WestJet et le syndicat doit encore être ratifiée par les agents de bord. La présence de tiques potentiellement porteuses de la maladie de Lyme progresse vers les régions du centre et de l'est du Québec. En Mauricie notamment, une hausse du nombre de cas est observée. L'an dernier, 35 cas avaient été détectés dans la Mauricie et le centre du Québec, tandis que cette année, les autorités en dénombrent 26 jusqu'à maintenant, un chiffre appelé à augmenter d'ici la fin de l'année. Le phénomène est dû entre autres au changement climatique. La municipalité de l'Ascension dans les Laurentides a déclaré l'état d'urgence en raison de fortes pluies qui ont endommagé ou complètement détruit plusieurs routes. La municipalité demande aux résidents de limiter leurs déplacements, d'éviter les secteurs touchés et de respecter les directives des services d'urgence. L'alimentation en eau potable est aussi interrompue dans un secteur de la ville. Et en terminant, dans le nord de l'Ontario, des centaines de résidents qui avaient dû évacuer la communauté autochtone de Cachéchitouan en raison d'une panne de l'usine de traitement des eaux pourront rentrer chez eux dès aujourd'hui. Le chef de la communauté avait déclaré l'état d'urgence en janvier. Et voilà, c'était les informations de Radio-Canada. Excellente journée.

0: sortir jusqu'à 27. Pour mercredi, ben, c'est le plein soleil qui nous attend avec un maximum de 27. Copier-coller pour jeudi avec plein soleil et maximum 27. Et vendredi, copier-coller aussi avec le plein soleil et maximum de 26. Pour Rimouski et la Métis, présentement, on a 13.
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10h19, re-bienvenue dans vos avant-midi Flo. Ce matin, à cette heure-ci, j'ai envie de vous parler d'un sujet un peu plus délicat, mais qui est profondément humain. Au Québec, il y a un nombre grandissant de personnes qui choisissent l'aide médicale à mourir et qui décident également de faire un dernier geste de générosité, donner leurs organes. Et selon les plus récentes données de Transplant Québec, 27 Québécois ont fait ce choix l'an dernier, ce qui est un sommet historique. En 2017, à titre comparatif, là, ils étaient seulement que 2. Aujourd'hui, ces donneurs représentent environ 1 donneur d'organes sur 7 au Québec. Pour plusieurs patients, ce geste donne un sens à une décision déjà très réfléchie. Une infirmière de Transplant Québec résume bien la situation en disant que, pour certains, ça donne un sens au non-sens. L'idée de pouvoir sauver plusieurs vies apporte parfois une certaine paix d'esprit dans les derniers moments. L'article du Journal de Québec raconte également l'histoire de Caroline Goulet, une femme de 47 ans qui est atteinte d'une forme agressive de sclérose en plaques. Avant de recevoir l'aide médicale à mourir, elle savait que plusieurs personnes pourraient bénéficier de ses organes. Pour elle, c'était une façon de laisser un héritage positif malgré la souffrance. Ce type de don demande une organisation très différente. Contrairement aux dons réalisés après un décès imprévu, tout est planifié à l'avance. Les examens médicaux, les équipes chirurgicales et même les horaires des spécialistes. Cette préparation augmente les chances que les organes puissent être transplantés avec succès. On peut désormais même prélever le cœur dans certains cas d'aide médicale à mourir, ce qui n'était pas possible auparavant. Bien sûr, l'aide médicale à mourir demeure un sujet qui suscite de nombreux débats éthiques, mais le don d'organes qui l'accompagne est lui aussi entièrement volontaire et repose sur un consentement clair du patient. Cette réalité-là montre qu'au cœur des décisions parmi les plus difficiles qu'une personne puisse prendre, certains choisissent malgré tout de poser un dernier geste tourné vers les autres. C'est une façon de transformer une fin de vie en nouvel espoir pour des personnes en attente d'une greffe. C'est un sujet qui est quand même assez délicat, mais je le trouvais beau parce que de voir qu'il y a une augmentation de dons d'organes avec l'aide médicale à mourir, ça donne un peu un sens, un peu de lumière à tout ça, à ces gestes-là, qui sont très clairs, très réfléchis là, pour ces gens-là. On s'en va en pause commerciale et en bloc musical. On vous revient, on continue de s'informer dans vos avant-midi flots.

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10h33 minutes de retour dans vos avant-midi flots. Et je vous parle d'une nouvelle là, qui a surpris plusieurs amateurs d'humour et de comédie musicale hier midi. À quelques jours seulement de la première de Peter Pan à Québec, l'humoriste Pierre Méthode qui a annoncé qu'il devait abandonner le rôle du mythique Capitaine Crochet pour des raisons de santé. Pourtant, il se préparait depuis près de 10 mois, mais après plusieurs semaines de répétitions intensives, l'équipe de production a constaté que son corps ne récupérait pas suffisamment pour supporter le rythme très exigeant du spectacle, c'est-à-dire 25 représentations en seulement 31 jours, dont plusieurs journées avec deux spectacles. C'est quand même très exigeant. Dans un message publié sur les réseaux sociaux, la production explique que la voix, la tête et le corps de PA ne récupèrent pas assez pour relever ce défi. C'est une décision difficile, mais prise autant pour préserver sa santé que pour assurer la qualité du spectacle. PA Méthode a lui-même réagi avec beaucoup de transparence. Il affirme que poursuivre dans ces conditions aurait pu nuire autant à lui qu'à la production. Il en a profité pour remercier toute l'équipe, soulignant que le professionnalisme des artisans de la comédie musicale et disant avoir développé de nouvelles compétences grâce à cette expérience. Cette nouvelle rappelle une réalité dont on parle de plus en plus dans le milieu artistique. Le public voit les projecteurs, mais rarement les centaines d'heures de répétition, les exigences physiques et vocales et la pression qui accompagne un spectacle d'une telle envergure. Savoir s'arrêter avant de compromettre sa santé, ça demande parfois autant de courage que de monter sur scène. Pierre Méthode assure maintenant qu'il prendra un peu de repos avant de retrouver son public cet automne avec sa tournée d'humour dans ce qu'il appelle lui-même ses vieux souliers habituels et confortables. Cette décision est certainement décevante pour les spectateurs qui espéraient le voir dans la peau du Capitaine Crochet, bien sûr, mais elle rappelle aussi qu'avant d'être des artistes, c'est d'abord des êtres humains. Puis parfois, le plus grand acte de professionnalisme, c'est justement de reconnaître ses limites. On s'en va en musique avec Claude Dubois et Les Petits Cailloux. Au retour, on s'informe de la météo.

0: Alors, ce mardi 4 août, la météo, c'est nuageux. Ce matin, on pourrait avoir de la pluie, là, encore une fois, jusqu'à de 15 à 25 mm qui nous attend. Cependant, il y aura un dégagement en fin de journée aujourd'hui. Les averses qui devraient cesser en mi-journée. Un maximum de 24 est prévu, mais avec le facteur humidex, on pourrait ressentir jusqu'à 27. Demain, mercredi, milieu de semaine, ça sera le retour du soleil avec un maximum de 27. Copier-coller pour jeudi, plein soleil, maximum 27. Et vendredi, plein soleil encore une fois et maximum de 26. Présentement, dans Rimouski, la Métis, il fait 13.
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Je vous parle de l'art de bien s'organiser dès septembre, hein, parce qu'à chaque année, la rentrée scolaire nous offre une occasion en or, celle de repartir sur de bonnes bases. Et s'il y a une habitude qui peut vraiment faire la différence entre une année stressante et une année plus sereine, ben c'est l'organisation.

noter vos travaux, vos examens et vos échéances. Que vous utilisiez un agenda papier ou une application numérique, l'important, c'est de consulter votre calendrier régulièrement. Une autre bonne stratégie consiste à ne pas attendre à la dernière minute. Lorsqu'un travail est annoncé, commencez-le rapidement, même si ce n'est que quelques minutes. Ça permet de mieux répartir l'effort et de réduire le stress lorsque la date de remise approche. L'organisation passe aussi par l'espace de travail. Un bureau propre et un sac bien rangé facilitent la concentration et évitent les pertes de temps inutiles. Il est également utile de prévoir une courte période

0: va réduire les imprévus. Le risque des imprévus, en fait. En septembre, ben, les habitudes se construisent. Plus elles sont adoptées tôt, plus elles deviennent naturelles pour le reste de l'année. Voilà, j'espère que ces petits conseils vous ont aidé peut-être à vous préparer pour cette rentrée scolaire. Hein, il faut commencer à en parler. D'ailleurs, là, dans les prochaines semaines, on va parler de rentrée scolaire tout doucement, je vous jure, ça va bien aller. N'ayez pas crainte. On va, y a plein de choses à savoir et à peut-être se rappeler au travers ce brouhaha de rentrée scolaire. Dans les prochaines minutes, bloc musical avec entre autres JF Posé qui était aux grandes fêtes TELUS et par la suite, ben, ce sera les nouvelles avec Alphonse, l'agenda, les petites annonces s'en viennent dans la prochaine heure et bien plus. 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

0: Bon matin, mesdames, messieurs, bienvenue à votre bulletin de nouvelles d'avant-midi de ce mardi 4 août 2026. Alphonse Logo au micro pour vous informer. Commençons d'abord par cet accident intervenu tôt ce matin, peu avant 7h45 sur l'autoroute 20 au kilomètre 635 à Sainte-Luce. Il s'agit d'une collision grave impliquant deux véhicules qui a fait intervenir d'urgence les forces de police actuellement sur place sous la pluie battante en train de gérer la situation. On n'en sait pas plus pour l'instant, mais dans un communiqué, la Sûreté de Québec invite la population à prendre note que l'autoroute 20 est actuellement fermée dans les deux directions entre Mont-Joli et Sainte-Luce, ceci afin de permettre l'intervention des services d'urgence ainsi que le travail des policiers en toute sécurité. Les usagers de la route sont invités à emprunter les détours mis en place par la route 132 ou le rang 2. Il est trop tôt pour se prononcer sur les circonstances de l'événement, indique la SQ. L'enquête est en cours et davantage d'informations seront transmises lorsqu'elles seront disponibles. Le top départ de l'édition 2026 du défi vélo plein air a été donné ce matin à partir du stationnement du sanctuaire Sainte-Anne de la Pointe-au-Père à Rimouski. 36 cyclistes du vélo Tour Vélo plein air roulent pour soutenir l'association du cancer de l'Est du Québec. Organisés en 3 pelotons, ils sont partis à quelques minutes d'intervalle. Ils vont parcourir 700 km pendant 5 jours dans les paysages bucoliques du Bas-Saint-Laurent et de la Gaspésie. Nous avons rencontré avant le départ quelques-uns d'entre eux. Ils nous parlent ici de leur motivation à soutenir la cause.
1: De façon optimiste, là, je pense qu'on est très privilégiés de pouvoir vivre ce défi-là. Puis on pense aux gens, on pense à la cause encore plus quand il fait pas beau.
2: On est quand même prêt. La distance va être longue, mais on a des vêtements en conséquence. Et puis une fois en train de pédaler, on a chaud. On a chaud, les jambes chaudes, le corps chaud. Pourvu qu'on a le torse bien au chaud, on est correct.
3: Pourquoi vous vous lancez dans ce défi?
2: Ah, c'est très agréable, premièrement, d'aider l'association du cancer. Ça, c'est le défi, c'est pour ça, finalement. Et puis, c'est l'amitié en groupe, puis c'est très agréable. Tout le monde s'entraide dans ces événements-là, et puis c'est très motivant. C'est pas une course compétitive, c'est vraiment pour aider l'association du cancer. Donc, pourvu qu'on essaie, qu'on réussisse à faire tout le parcours, on est content.
0: Parole maintenant au président d'honneur de ce vélo-tour, Jeffrey Deschênes. Il espère que le temps va changer durant la période de cette course pour la santé. Je vous propose de l'écouter.
4: Les inconvénients que la Madame Nature nous procure ce matin, mais c'est un beau défi pour nous de le relever. On le sait très bien que la cause nous tient énormément à cœur à toute l'organisation et les cyclistes ici présents. La joie de vivre est là. Tout le monde est optimiste. La météo va changer.
0: C'est quoi l'objectif aujourd'hui?
4: Aujourd'hui, on a un objectif de 200 km. On part de Rimouski direction Pointe-à-la-Croix. Pour l'instant, on a réussi à atteindre le 55 000 aux alentours. Et on sollicite toujours le monde là, de nous encourager. La plateforme web est toujours là.
0: La moitié de l'été est déjà derrière nous et plusieurs membres de l'industrie touristique de la Métis ont déjà de quoi comparer l'affluence des visiteurs à celle de la saison précédente. Est-ce qu'on peut dire que cet été, le tourisme était à la hauteur des attentes? Hubert Héberge s'est intéressé à la question. Voici son reportage.
5: L'affluence semble avoir été un peu moins au rendez-vous lors des mois de juin et juillet pour plusieurs attractions de la Métis. Madame Stéphanie Thibault, directrice marketing et communication pour Tourisme Gaspésie, nous parle des tendances jusqu'à présent dans la MRC.
6: C'est un bon début de saison moyen. Je vous avouerai qu'avec la température, le contexte économique, le prix du gaz, etc., les voyageurs québécois, parce que bon, on a quand même principalement une clientèle de Québécois, à peu près 70%, sont un peu moins au rendez-vous. Je vous dirais pas que c'est une saison qui est catastrophique, mais qui est pas à la hauteur des dernières années qu'on a eues.
5: Malgré un début plus lent, Mme Thibault explique que le taux d'occupation des hébergements est excellent dans la Métis.
6: Mais ce qui est intéressant de voir, c'est que la Métis, c'est quand même le secteur qui a le plus haut taux d'occupation en juillet et en août. Fait que les gens recherchent vraiment le bord de mer.
5: Les jardins de Métis connaissent pour leur part une bonne saison, mais le directeur général du site, M. Pierre Millette, aimerait convaincre plus de voyageurs d'allonger leur parcours vers les jardins.
7: L'influence est comparable aux années passées. On est dans même un peu au-dessus de l'année dernière. Il passe plus de 850 000 touristes sur la 132 annuellement. Il y en a grosso modo entre 55 et 60 000 qui arrêtent au jardin. C'est trop peu. il faut trouver les moyens d'attirer plus de gens.
5: Les affaires ont été bonnes du côté de la galerie Jean-Pierre Gagnon à Sainte-Flavie, où les efforts déployés sur les réseaux sociaux ont attiré beaucoup de visiteurs. Voici le propriétaire, M. Gagnon.
8: J'ai eu un très fort début de saison. Le mois de juin, j'ai eu 52% exactement d'augmentation. Mois de juillet, je vais avoir une augmentation, mais je peux pas dire comment. Je suis chanceux parce que c'est une année, moi, que j'ai popé beaucoup sur les réseaux sociaux. Ça fait que ça m'a apporté beaucoup, beaucoup plus de trafic.
5: En terminant, Mme Thibault du bureau touristique explique justement un changement notable dans les habitudes des voyageurs.
6: Beaucoup moins de papier. On imprime presque la moitié moins de guides touristiques. On regarde la consommation du site Internet de Tourisme Gaspésie. Près de 60-65% sont sur leur téléphone.
5: C'était Hubert Théberge du programme IGL pour Flow FM.
0: Bouclons ce bulletin de nouvelles maintenant avec une note culturelle présentée par Hugo Etier.
9: L'installation évolutive de l'artiste rimouskoise Julie Laplante, Là où j'ai envie d'être, est toujours présentée au Centre d'artistes Caravane Sérail, et ce jusqu'au 19 septembre. L'installation pensée comme un jardin vivant en constante transformation, le projet Là où j'ai envie d'être propose un espace où l'art, la poésie et l'observation prennent racine. Composée d'une multitude de formes, de motifs et de couleurs vibrantes, elle ne cherche à éveiller la curiosité des passants et passantes et à susciter l'émerveillement. Conçu selon une approche multidimensionnelle, le projet joue avec les échelles du macro et du micro. Son déploiement organique, fait de lignes courbes et de circulation fluide, s'inspire des principes de la permaculture. L'œuvre évoluera tout au long de l'été grâce à une série d'interventions successives de l'artiste qui viendront enrichir le jardin au rythme de sa croissance et de sa floraison. Vous pouvez donc visiter l'installation évolutive jusqu'au 19 septembre au Centre d'artistes Caravane.
0: Ce sera tout pour ce bulletin de nouvelles. Merci de l'avoir suivi. 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
10: Bonjour, ici Greta Joris. Les clients de WestJet continuent de subir les effets ce matin du conflit de travail entre les agents de bord et le transporteur aérien, malgré l'entente de principe qui a mis fin à la grève hier. Plusieurs jours seront nécessaires pour que les activités reprennent le rythme, ce qui fait que de nombreux voyageurs qui ont vu leur vol annulé peinent à trouver une place sur d'autres vols. L'entente de principe conclue entre WestJet et le syndicat doit encore être ratifiée par les agents de bord. La présence de tiques potentiellement porteuses de la maladie de Lyme progresse vers les régions du centre et de l'est du Québec. En Mauricie notamment, une hausse du nombre de cas est observée. L'an dernier, 35 cas avaient été détectés dans la Mauricie et le centre du Québec, tandis que cette année, les autorités en dénombrent 26 jusqu'à maintenant, un chiffre appelé à augmenter d'ici la fin de l'année. Le phénomène est dû entre autres au changement climatique. La municipalité de l'Ascension dans les Laurentides a déclaré l'état d'urgence en raison de fortes pluies qui ont endommagé ou complètement détruit plusieurs routes. La municipalité demande aux résidents de limiter leurs déplacements, d'éviter les secteurs touchés et de respecter les directives des services d'urgence. L'alimentation en eau potable est aussi interrompue dans un secteur de la ville. Et en terminant, dans le nord de l'Ontario, des centaines de résidents qui avaient dû évacuer la communauté autochtone de Cachéchéchouan en raison d'une panne de l'usine de traitement des eaux pourront rentrer chez eux dès aujourd'hui. Le chef de la communauté avait déclaré l'état d'urgence en janvier. Et voilà, c'était les informations de Radio-Canada. Excellente journée.

0: 4 roues, ben, c'est nuageux à l'extérieur avec encore quelques averses qui vont cesser en mi-journée. Ce matin, on pourrait avoir de 15 à 25 mm de pluie. Un dégagement est prévu par la suite en après-midi. Et un maximum de 24. Par contre, le facteur humidex va venir jouer son rôle et on pourrait ressentir jusqu'à 27. Demain, mercredi, milieu de semaine, ben, ça sera le plein soleil qui nous attend avec un maximum de 27. Copier-coller pour jeudi, plein soleil et 27 maximum. Et pour vendredi, le plein soleil et un maximum de 26. Présentement, dans Rimouski et Namitis, il fait 14.
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11h19, de retour dans vos avant-midi flow. Dans cette heure-ci, j'ai envie de vous parler d'un problème de santé dont on entend peu parler. Je vous en ai déjà parlé il y a quelques semaines déjà, mais ce problème de santé-là peut littéralement bouleverser une vie, et c'est le syndrome des jambes sans repos. Dans le Journal de Québec, on raconte là l'histoire de M. Jacques Marié, qui est un homme de 84 ans qui vit avec cette maladie depuis près de 45 ans. Il la décrit en quelques mots très percutant. C'est un mal qui rend fou. C'est comme ça qu'il décrit sa maladie. C'est quand même assez percutant là, comme phrase. Et contrairement à ce que son nom laisse croire, il ne s'agit pas simplement d'avoir envie de bouger un peu. Les personnes atteintes ressentent des picotements, des secousses ou un besoin irrépressible de bouger les jambes, surtout le soir ou lorsqu'elles sont au repos. Pour plusieurs, dormir devient presque impossible. Et dans le cas de M. Marié, les symptômes sont si importants qu'il ne peut plus aller au restaurant ou prendre l'avion sans médication. Même pour regarder la télévision, il doit pédaler sur un vélo stationnaire afin de calmer ses jambes. Il prend aujourd'hui plusieurs médicaments pour réussir à dormir quelques heures par nuit. Le plus étonnant, c'est que cette maladie est beaucoup plus fréquente qu'on pense. Ça serait entre 5 et 15% des Québécois qui présenteraient ces symptômes, mais seulement qu'environ 2,5% souffrent d'une forme suffisamment sévère pour nécessiter un traitement. Les femmes et les personnes âgées sont particulièrement touchées. Il y a des spécialistes qui rappellent qu'il existe souvent une composante héréditaire. Dans la famille de M. Marié, sa mère en souffrait déjà et sa fille a développé les mêmes symptômes. Mais si on peut pas guérir complètement cette maladie, il existe des traitements et des habitudes de vie qui peuvent aider, comme faire de l'exercice, s'étirer, réduire la caféine, l'alcool et le tabac, et consulter lorsque les symptômes deviennent vraiment envahissants. Cette histoire nous rappelle évidemment qu'un trouble invisible peut avoir un impact énorme sur la qualité de vie. Quand on pense à une bonne santé, on oublie souvent le sommeil. Mais pourtant, une nuit après l'autre, un sommeil perturbé finit par nous affecter notre énergie, notre humeur, notre mémoire et notre santé en général. Puis parfois, derrière une simple phrase comme « je dors jamais bien », se cache une véritable maladie qui mérite d'être reconnue et traitée. Donc c'est pour ça que j'ai décidé là ce matin de vous en parler. Dans un instant, on s'en va en musique avec Philippe Bergelat. Au retour, ça sera à l'agenda, les petites annonces un peu plus tard, et on poursuit cet avant-midi, Flow 96.5.

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Le 29 août prochain, on vous attend à Sabot en fête de Biencourt. Il y a 2 emplacements pour vous avec des activités. Premièrement, au centre de loisirs de Biencourt, au 2B rue principale Est, à 13h30, la tire de chevaux. Il y aura également de l'animation pour les enfants avec jeux gonflables et maquillage. Les billets sont au coût de 10 $ par adulte, 5 $ pour les enfants de 6 à 14 ans et c'est gratuit pour les 0 à 5 ans. Sinon, à la salle municipale de Biencourt, au 2 rue Saint-Marc, de 13 à 16 heures, la danse country et à 18 heures, le souper au poulet barbecue, patates au four, salade, dessert, breuvage, jus, thé et café seront servis. C'est au coût de 28 $ par adulte, soit incluse, 12 $ pour les enfants de 6 à 14 ans et gratuit pour les enfants de 0 à 5 ans. La réservation est obligatoire avant le 21 août. Vous pouvez joindre la municipalité au 418-499-2423, poste 1 ou 2. Marlène Dionne au 418-709-4442 ou Sylvie Jacques au 450-882-1980. Et finalement, à 20h, la soirée dansante avec Monsieur Yvan Tremblay en tant que chanteur invité. Le coût d'entrée est de 5 $. Une vente de moitié-moitié est également en cours. Si vous souhaitez vous procurer des billets, communiquez avec l'une des personnes suivantes ou au bureau municipal au 418-499-2423, poste 1 ou 2. Rejoignez Daniel Dumont, Julie Vaillancourt, Marlène Dionne, Sylvie Jacques, Luc Chiasson, Manon Roussel ou Laurette Dionne. Merci de votre encouragement et de votre participation.

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Eh bien, ce mardi 4 août à la météo, c'est encore une fois nuageux. Cependant, on aura un dégagement au courant de l'après-midi. Pourrait avoir encore quelques gouttes. Là, c'est un maximum de 15 à 25 mm qu'on prévoyait pour aujourd'hui en termes de pluie. Mais cet après-midi, ça se dégagera en fin de journée et on pourrait avoir un maximum de 24 ressentis avec le facteur humidex de 27. Pour demain mercredi, milieu de semaine, le plein soleil sera de retour avec un maximum de 27. Et jeudi, ben, ça sera le plein soleil, un maximum de 27. Le soleil se poursuivra pour vendredi avec un maximum de 26. Présentement, dans Rimouski et la Métis, il fait 14.

0: 11h48 de retour dans vos avant-midi flow. C'est presque à la fin de nos avant-midi. On va se retrouver là, dans quelques minutes pour l'heure du lunch ensemble à Culture Emportée. On va parler de culture, évidemment. Et je veux vous mentionner qu'il y a une activité d'observation du ciel au Jardin du Mondrain. Qu'est-ce que c'est le Jardin du Mondrain? Je viens de l'apprendre moi-même, donc peut-être que vous ne le savez pas, mais le bureau de direction des Jardins du Mondrain de Saint-Anaclet vous invite la population à une activité d'observation du ciel en compagnie de passionnés d'astronomie, Damien Lemay, Luc Bellemans et Patricia Brown. Ils sont tous membres de la Fédération des astronomes amateurs du Québec et du Club d'astronomie de Rimouski. Pour cette soirée d'observation, les invités vont vous présenter les constellations, les étoiles importantes et les objets célestes les plus brillants en utilisant des pointeurs laser et un télescope. Les participants propriétaires d'instruments d'observation peuvent les apporter. Le public sera initié à l'utilisation d'un cherche-étoile, d'un télescope et apprendra à choisir les constellations selon la saison et l'heure de la nuit. Les jardins, une ancienne gravière aujourd'hui en cours de naturalisation, est particulièrement favorable à l'observation du ciel. Et comme le ciel est à tout le monde, bel organisme vous invite à vous joindre aux membres des jardins pour cette expérience de découverte. Ça aura lieu vendredi 14 août, donc vendredi prochain, dès 19h30 au jardin situé au 665 rue principale ouest à Saint-Anaclet de Lessard. C'est gratuit pour tous. On peut s'inscrire là sur la page Facebook des Jardins. Question de savoir un peu là, combien de gens vont venir participer à l'activité. Et c'est remis au lendemain là, si jamais il y a une mauvaise météo. On s'en va en musique et en pause commerciale. Et au retour, ben, ça sera l'heure de midi. 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

0: Bonjour à toutes et à tous, bienvenue à votre bulletin de nouvelles de l'après-midi de ce mardi 4 août 2026. Alphonse Logo au micro pour vous informer. On en sait un peu plus sur l'accident intervenu tôt ce matin vers 7h45 sur l'autoroute 20 au kilomètre 635 à Sainte-Luce. Selon la mise à jour de la police, la collision impliquait un camion lourd de type semi-remorque 53 pieds et une voiture conduite par un homme originaire de Rimouski de 78 ans. Ce dernier, gravement blessé, a malheureusement succombé de ses blessures après avoir été admis en soins d'urgence dans un centre hospitalier. Le conducteur du camion lourd n'a cependant subi aucune blessure grave. Selon les premières informations recueillies dans le cadre de l'enquête, indique la police dans un communiqué, les deux véhicules circulaient en direction est. La voiture se serait immobilisée ensuite dans l'accotement de droite à la hauteur d'un virage en U réservé uniquement aux véhicules autorisés. Le conducteur aurait ensuite effectué une manœuvre pour s'engager vers cet endroit au moment où le conducteur du camion lourd n'aurait pas été en mesure d'éviter l'impact. La SQ précise qu'un policier formé en enquête sur les collisions continue d'enquêter sur les lieux afin de procéder à l'analyse complète de la scène. Son travail permettra d'appuyer l'enquête afin de déterminer les causes et les circonstances exactes de cette collision, a conclu la Sûreté du Québec. Le top départ de l'édition 2026 du défi vélo plein air a été donné ce matin à partir du stationnement du sanctuaire Sainte-Anne de la Pointe-au-Père à Rimouski. 36 cyclistes du vélo Tour vélo plein air roulent pour soutenir l'association du cancer de l'Est du Québec. Organisée en 3 pelotons, ils vont parcourir 700 km pendant 5 jours dans les paysages bucoliques du Bas-Saint-Laurent et de la Gaspésie. Nous avons rencontré avant le départ quelques-uns d'entre eux. Ils nous parlent ici de leur motivation à soutenir la cause.
1: De façon optimiste, là, je pense qu'on est très privilégié de pouvoir vivre ce défi-là. Puis on pense aux gens, on pense à la cause encore plus quand il fait pas beau.
2: On est quand même prêt. La distance va être longue, mais on a des vêtements en conséquence. Et puis une fois en train de pédaler, on a chaud. On a chaud, les jambes chaudes, le corps chaud. Pourvu qu'on a le torse bien au chaud, on est correct.
3: Pourquoi vous vous lancez dans ce défi?
2: Ah, c'est très agréable, premièrement, d'aider l'Association du cancer. Ça, c'est le défi, c'est pour ça, finalement. Et puis, c'est l'amitié en groupe, puis c'est très agréable. Tout le monde s'entraide dans ces événements-là, et puis c'est très motivant. C'est pas une course compétitive, c'est vraiment pour aider l'Association du cancer. Donc, pourvu qu'on essaie, qu'on réussit à faire tout le parcours, on est content.
0: Parole maintenant au président d'honneur de ce vélo-tour, Jeffrey Deschênes. Il espère que le temps va changer durant la période de cette course pour la santé. Je vous propose de l'écouter.
4: Les inconvénients que la Madame Nature nous procure ce matin, mais c'est un beau défi pour nous de le relever. On le sait très bien que la cause nous tient énormément à cœur à toute l'organisation et les cyclistes ici présents. La joie de vivre est là. Tout le monde est optimiste. La météo va changer.
0: C'est quoi l'objectif aujourd'hui?
4: Aujourd'hui, on a un objectif de 200 km. On part de Rimouski, direction Pointe-à-la-Croix. Pour l'instant, on a réussi à atteindre le 55 000 aux alentours d'eux et on sollicite toujours le monde là, de nous encourager. La plateforme web est toujours là.
0: La moitié de l'été est déjà derrière nous et plusieurs membres de l'industrie touristique de la Métis ont déjà de quoi comparer l'affluence des visiteurs à celle de la saison précédente. Est-ce qu'on peut dire que cet été, le tourisme était à la hauteur des attentes? Hubert Héberge s'est intéressé à la question. Voici son reportage.
5: L'affluence semble avoir été un peu moins au rendez-vous lors des mois de juin et juillet pour plusieurs attractions de la Métis. Madame Stéphanie Thibault, directrice marketing et communication pour Tourisme Gaspésie, nous parle des tendances jusqu'à présent dans la MRC.
6: C'est un bon début de saison moyen. Je vous avoue qu'avec la température, le contexte économique, le prix du gaz, etc., les voyageurs québécois, parce que bon, on a quand même principalement une clientèle de Québécois, à peu près 70%, sont un peu moins au rendez-vous. Je vous dirais pas que c'est une saison qui est catastrophique, mais qui est pas à la hauteur des dernières années qu'on a eues.
5: Malgré un début plus lent, Mme Thibault explique que le taux d'occupation des hébergements est excellent dans la Métis.
6: Mais ce qui est intéressant de voir, c'est que la Métis, c'est quand même le secteur qui a le plus haut taux d'occupation en juillet et en août. Fait que les gens recherchent vraiment le bord de mer.
5: Les jardins métis connaissent pour leur part une bonne saison, mais le directeur général du site, M. Pierre Millette, aimerait convaincre plus de voyageurs d'allonger leur parcours vers les jardins.
7: L'affluence est comparable aux années passées. On est dans même un peu au-dessus de l'année dernière. Il passe plus de 850 000 touristes sur la 132 annuellement. Il y en a grosso modo entre 55 et 60 000 qui arrêtent au jardin. C'est trop peu. Il faut trouver les moyens d'attirer plus de gens.
5: Les affaires ont été bonnes du côté de la galerie Jean-Pierre Gagnon à Sainte-Flavie, où les efforts déployés sur les réseaux sociaux ont attiré beaucoup de visiteurs. Voici le propriétaire, M. Gagnon.
8: J'ai eu un très fort début de saison. Le mois de juin, j'ai eu 52 % exactement d'augmentation. Mois de juillet, je vais avoir une augmentation, mais je peux pas dire comment. Je suis chanceux parce que c'est une année, moi, que j'ai popé beaucoup sur les réseaux sociaux. Ça fait que ça m'a apporté beaucoup, beaucoup plus de trafic.
5: En terminant, Mme Thibault du bureau touristique explique justement un changement notable dans les habitudes des voyageurs.
6: Beaucoup moins de papier. On imprime presque la moitié moins de guides touristiques. On regarde la consommation du site Internet de Tourisme Gaspésie. Près de 60-65 % sont sur leur téléphone.
5: C'était Hubert Théberge du programme IGL pour Flow FM.
0: Bouclons ce bulletin de nouvelles maintenant avec une note culturelle présentée par Hugo Etier.
9: L'installation évolutive de l'artiste rimouskoise Julie Laplante, Là où j'ai envie d'être, est toujours présentée au Centre d'artistes Caravane Sérail, et ce jusqu'au 19 septembre. L'installation pensée comme un jardin vivant en constante transformation, le projet Là où j'ai envie d'être propose un espace où l'art, la poésie et l'observation prennent racine. Composée d'une multitude de formes, de motifs et de couleurs vibrantes, elle ne cherche à éveiller la curiosité des passants et passantes et à susciter l'émerveillement. Conçu selon une approche multidimensionnelle, le projet joue avec les échelles du macro et du micro. Son déploiement organique, fait de lignes courbes et de circulation fluide, s'inspire des principes de la permaculture. L'œuvre évoluera tout au long de l'été grâce à une série d'interventions successives de l'artiste qui viendront enrichir le jardin au rythme de sa croissance et de sa floraison. Vous pouvez donc visiter l'installation évolutive jusqu'au 19 septembre au Centre d'artistes Caravane.
0: Ce sera tout pour ce bulletin de nouvelles. Merci de l'avoir suivi. 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

0: dans ce mardi 4 août, ben, les averses devraient cesser tôt en début d'après-midi. Un dégagement est prévu par la suite, un dégagement qui commence déjà à se faire. On sent déjà quelques rayons apparaître dans le ciel de Rimouski et de la Métis. Et tant mieux, un maximum de 24 est prévu. Par contre, le facteur humidex sera présent. On pourrait ressentir jusqu'à 27. Mercredi, milieu de semaine, ce sera le plein soleil demain avec un maximum de 27. Jeudi, même scénario, plein soleil, maximum de 27. Et vendredi, le plein soleil encore une fois avec un maximum de 26. Présentement dans Rimouski, la Métis, il fait 15.
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0: Midi 17 minutes. Bienvenue tout le monde à Culture Emportée. On entendait évidemment Caïn comme dans le temps. Ça nous rappelle des bons souvenirs de notre fin de semaine au Parc Beau Séjour. Ben oui, on est un petit peu nostalgique encore. Hein. On a les petits blues des grandes fêtes de TELUS, même si on est un peu fatigué que ce soit terminé. Bref, bienvenue dans votre émission. J'espère que vous allez bien. J'espère que vous êtes en forme. Le soleil sort à l'extérieur là, dans la grande fenêtre derrière moi. Dans notre studio de Rimouski. Donc, ça s'en vient. On aura des éclaircies, là. Ça va se dégager aujourd'hui. Enfin, après la grande pluie qu'on a connue ce matin, ça va nous faire du bien. On va faire le tour d'entrée de jeu là, de deux, trois activités dans notre région en début de semaine. En fait, je vous parle d'une qui va se dérouler vendredi le 14 août à 19h30 au Jardin du Mondrain à Saint-Anaclet-de-Naissance. C'est une activité d'observation du ciel. Donc, ça va se faire en compagnie de passionnés d'astronomie, Damien Lemay, Luc Bellavasse et Patricia Brown, qui sont membres de la Fédération des astronomes amateurs du Québec et du Club d'astronomie de Rimouski. Ils auront là plusieurs outils pour des pointeurs laser, des télescopes pour observer. Si vous avez des télescopes, vous pouvez les apporter aussi. Et vous allez être initié aussi à un cherche-étoile, un télescope, comment apprendre à choisir les constellations selon la saison et l'heure de la nuit. Donc, on va vous montrer là, tout ce qu'on peut observer dans le ciel. Ça se passe au Jardin du Mondrain le 14 août à 19h30. Au 665 rue Principale Ouest à Saint-Anaclet. L'activité est gratuite où vous pouvez vous inscrire là, pour qu'on puisse savoir un peu combien de gens seront présents sur la page Facebook des Jardins. Sinon, j'ai deux suggestions à cinéma, hein, parce qu'en ce début de semaine un peu coussi-coussa, le film québécois 125 rue des Malaises est toujours à l'affiche aujourd'hui là, à 16h et 18h50. C'est à l'affiche. Ça sera à l'affiche aussi pour demain, sans problème, le demain et jeudi. Sinon, un film de super-héros, un classique, Spider-Man, Un jour nouveau, qui est à l'affiche en version française ou anglaise même. Donc, pour ceux et celles là, qui le veulent, c'est à l'affiche. Donc, c'est mes suggestions d'entrée de jeu en ce mardi 4 août. À midi 20, on s'en va en pause commerciale et musicale. Et au retour, on jase avec notre journaliste Hubert Théberge, qui était du côté de Montjoly pour un spectacle avec Jérôme Charlebois et sa conjointe Annie. Annie, j'oublie le prénom, je suis désolé. Bon, on va aller jaser à 12h30 dans quelques instants.
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0: midi 30 minutes de retour à Culture Emportée. Et ce matin, du côté de Montjoly, avait lieu un spectacle jeunesse. Et notre journaliste Hubert Théberge était sur place. Et on va aller le rejoindre au bout du fil pour nous parler de ce spectacle. Hubert, salut!
1: Bonjour Hugo!
0: Hey Hubert, d'entrée de jeu, comment tu t'es retrouvé à ce spectacle jeunesse et comment t'as trouvé le spectacle en général?
1: J'ai trouvé ça bien intéressant. Je suis allé faire un tour. Vous savez, le monde communautaire est un petit peu en pause durant l'été et quand je feuillette les nouvelles, qu'est-ce qui se passe dans la région, je tombe parfois sur ce qui est organisé pour les camps de jour. Et c'était le cinquième spectacle d'une série de cinq, donc c'est le dernier ce matin à 10h, des spectacles jeunesse qui sont présentés par la ville de Montjoly à l'amphithéâtre des Jardins, à l'intérieur ou à l'extérieur. Là, ce matin, c'était en dedans. Et on a eu droit à toute une prestation de Jérôme Charlebois et Danny Roy. Spectacle jeunesse, Jérôme Charlebois, comme on dit, le fils de l'autre, c'est le fils de Robert Charlebois, d'ailleurs. Ils ont fait une des chansons, un des succès du père, je vais en venir tantôt. Et Danny Roy, qui m'a appris en entrevue qu'elle a commencé dans les médias, ici, à Flo, à l'époque, c'était CKNM, parce qu'elle a grandi à Rimouski. Donc, une belle rencontre, plusieurs chansons colorées, les jeunes ont dansé. Il y avait une centaine de jeunes à peu près, des jeunes, il y avait aussi des jeunes de 40 ans et plus, là, comme moi, qui ont retrouvé leur cœur d'enfant, du rap, du rock, du country, du pop. Annie, elle joue du violon, Jérôme joue de la guitare, les deux jouent du gazou ensemble. Et on traverse des univers, l'Halloween, le camping, les animaux, la cuisine. On fait danser les jeunes. Ça durait à peu près 45 minutes. Vraiment, là, je ne savais pas quoi m'attendre. Je connaissais un peu la musique pour adultes de Jérôme Charlebois. Mais vraiment, là, j'ai trouvé que c'était dur de résister, de pas donner... Ah, j'étais un journaliste, j'étais sérieux. Je ne pourrais pas que je danse, mais j'ai dansé un petit peu quand même.
0: Ah oui, t'as tapé du pied un petit peu, là, je pense, mais dis-moi donc, Hubert, est-ce que t'as su comment ils en sont venus? Parce que Jérôme Charlebois a commencé vraiment avec des chansons pour adultes, tu l'as dit, des chansons pour les grands-enfants, là, on va le dire. comment ils en sont venus à faire des spectacles jeunesse?
1: Ben, Jérôme, il a toujours gardé son cœur d'enfant, qui m'a dit, et ça s'est passé comme plusieurs projets, ça s'est né durant la COVID. Il avait accumulé quelques chansons, il a dit, ben coudonc, je pense que j'ai le goût de faire une tournée, et Annie était une choriste pour son spectacle adulte, qu'il fait toujours d'ailleurs, il fait encore des chansons pour grands, si on veut ses albums, avec des reprises de son père. En passant, tantôt, je suis allé voir, il a fait une reprise de « Je reviendrai à Montréal », 80 000 vues sur Internet, il a rechangé les paroles pour parler de hockey, là. Donc, durant la COVID, il s'est assis, il a dit, ouais, un beau projet d'été, ça va être de chanter devant les jeunes, et il dit, c'est deux mondes complètement différents, mais dans les deux cas, quand on gagne notre public, on passe un bon moment, puis le public a été gagné. D'ailleurs, je vais revenir encore une fois sur « Je t'aime comme un fou », il s'est dit, moi, j'ai déjà été petit comme vous, même plus petit que vous, et ma chanson préférée, c'est la chanson de mon père. On se souvient de « J'aime comme un fou », c'était peut-être le plus gros succès des années 80 de Charlebois, co-écrit par Plamondon. Et là, ben tout le monde s'est levé. Il y avait des adultes qui s'étaient pas levés encore là, pendant le spectacle, mais là, qui a chanté Charlebois, tout le monde a dansé, ça fait plaisir à tout le monde.
0: Et c'était un spectacle qui était destiné aux jeunes de camp de jour, je crois, tu me disais?
1: Oui, mais beaucoup de jeunes du camp de jour à Montjoly. Je peux pas dire combien exactement étaient de camp de jour et d'autres avec leurs parents. Il y avait plus de 100 jeunes dans la salle, là. Peut-être 80% qui étaient des camps de jour. Et ça achète d'ailleurs les camps de jour. Et j'ai pas eu de commentaires. J'ai demandé des commentaires des jeunes, ils étaient trop timides, là. Mais je peux vous dire que sans enregistrer, ils étaient tous ravis. Ils me l'ont dit, là, mais dès que je partais à l'enregistreur, ils ont pas voulu parler. C'est ce qui est arrivé.
0: Oui, ils étaient un peu timides, mais généralement, t'as senti là, l'enthousiasme et le bonheur des enfants. Je pense que ça fait tout le monde était très satisfait du spectacle, là, j'imagine.
1: Oui, surtout que on était pas sûr à l'intérieur parce que vous avez vu la pluie qui est tombée ce matin, là. Donc c'était dans l'aréna, dans l'amphithéâtre, mais l'ambiance était bonne, il y avait des costumes, il y avait des oreilles de chat, il y avait un fantôme à un moment donné. Ils ont vraiment bien fignolé leur spectacle. C'est avec comment on dit ça, donc avec ils jouent la guitare pour vrai, le violon pour vrai, mais il y a une bande sonore de fond et tout ça est très bien coordonné. J'ai adoré ça. D'ailleurs, demain, pour ceux qui voudraient les voir, ils vont être au camping de Amqui et c'est la fin de leur tournée qu'ils disent gaspésienne. Donc, hier, ils étaient à Sainte-Luce, d'ailleurs. Donc, si vous voulez voir ça, ça vaut peut-être la peine d'aller faire un tour à Amqui.
0: Eh bien, le mot est passé, Hubert, et ben, pour terminer cette belle jasette, on va aller écouter là, ton entrevue. Tu les as rencontrés après le spectacle, donc on va aller écouter cette belle discussion que tu as eue avec Annie Roy et Jérôme Charlebois. Merci, Hubert, d'avoir été là ce midi.
1: Merci, Hugo.
2: Jérôme Charlebois, Annie Roy, beau spectacle pour enfants, beaucoup de variété. C'était quoi le concept? La première fois que vous êtes assis ensemble pour penser à ce que vous allez faire, aviez-vous une idée générale?
3: Non, faut remonter à la pandémie où on cherchait justement quoi faire un peu. C'était le mandat des chanteurs de trouver autre chose que notre spectacle. Et là, j'ai commencé à écrire des chansons pour le fun, pour mon propre plaisir. Et j'ai dit à Annie, je commence à en avoir vraiment des bonnes. J'ai le goût de faire ça. Je pense que je vais faire un album. Puis là, on a eu l'idée de faire le spectacle. Alors, depuis 4-5 ans, on a commencé à faire... Mais Annie, elle chantait avec moi déjà, hein?
4: Oui. Ça. Moi, j'étais déjà choriste sur son spectacle adulte. Puis, ayant fait l'école de théâtre, moi, j'avais le volet théâtral que Jérôme avait moins. Lui, il était plus en chant, musique. Fait qu'on se complétait vraiment dans nos idées. Puis c'est là qu'on a bâti le premier spectacle qui était Petits mots pour grands enfants.
2: Et, grands enfants, vous avez fait du spectacle adulte également. C'est quoi les principales différences en chanter par une... chanter devant une foule d'adultes ou une foule d'enfants?
4: Moi, j'en ai vu une tantôt. Les enfants, ils sont très... ils pensent pas. C'est très spontané. Ici, ils t'aiment, ils t'aiment. Puis ils vont le dire, puis ils vont le crier. Puis tu sais, il y en a qui nous disaient « Je t'aime! » Donc ça, c'est spontané. Puis il y a aussi les influences des réseaux sociaux. Tu sais, j'en vois des fois qui font des mouvements de TikTok pendant qu'on chante, ça me fait rire. Fait que ça, c'est vraiment une grande différence.
3: Oui, moi, j'ai toujours fait de la chanson un peu familiale. Donc, j'ai toujours eu un peu ce public-là. Bon, j'ai eu les adeptes de mon papa, des curieux aussi, donc des personnes plus âgées. Mais vraiment, oui, l'énergie est vraiment différente avec les petits. Là, c'est peut-être plus festif, plus dansant aussi. Mais c'est vraiment deux métiers complètement différents parce que faut savoir un peu attirer leur attention aussi. Hein?
4: Oui, mais moi, je suis prof au primaire, fait que ça va bien là-dessus.
2: Et là, en terminant, vous êtes en tournée de Gaspésie. Qu'est-ce qui s'en vient pour vous dans les prochains jours?
3: Bien là, on est à Amqui demain. Et bien là, on arrive quand même d'une bonne petite ride. On a trouvé, c'est ça. Là, on termine parce qu'on a commencé au mois de juin. Donc, on a fait une bonne petite trotte et ça continue. On continue d'écrire des nouvelles chansons. On va avoir un nouveau spectacle. Il faut toujours amener des nouveautés aussi parce qu'il y en a beaucoup qui reviennent. Et même les parents qui achètent ça, écoute, il y en a qui viennent sans leurs enfants, donc c'est vraiment pour toute la famille. Nous, on promouvoit la langue, la culture, on veut proposer aussi des spectacles moins chers. C'est ça la différence avec le choix adulte, c'est qu'on peut se promener ou aller où on veut, accepter des budgets différents, moins, s'adapter plus. Donc ça, c'est plus facile qu'avoir une gang de musiciens à gérer qui sont des enfants, au bout du compte.
4: Le band, on l'a dans le petit iPod.
3: On joue avec nos bandes sonores, nos patères, c'est nos costumes. Donc ça, c'est vraiment la différence aussi d'avoir nos personnages du spectacle jeunesse.
4: Puis tu vois, on s'en va à Mont-Tremblant. Le demain, à Amqui, puis le lendemain, Mont-Tremblant. Puis on fait un double show. Donc en après-midi, on fait notre spectacle jeunesse. Et en soirée, on fait exactement le même principe. C'est-à-dire, on est tous les deux, mais c'est adulte. Donc souvent, les villes, ils aiment ça. On peut leur offrir deux styles musicaux différents.
3: Et pour les curieux qui veulent aller voir ça, c'est sur notre site Internet, Jérôme Charlebois. Dans la section jeunesse, il y a des beaux vidéos. Les extraits du spectacle, les dates de tournée, tout ça.
4: On a vraiment fait des beaux vidéoclips pour qu'on puisse les partager, même dans les écoles, parce que nos chansons parlent de plein de choses éducatives. Donc, ils sont vraiment beaux. Allez les voir, ça vaut la peine.
2: Jérôme Charlebois, Annie Roy, merci beaucoup.
4: Hey, merci de nous avoir accueillis chez nous.
0: Eh bien, la météo en ce mardi 4 août, ben, c'est un dégagement qui se fait là, ce début d'après-midi. Les averses sont derrière nous, enfin. On a quand même eu de 15 à 25 mm de pluie là ce matin. Et un maximum de 24 est prévu. Par contre, le facteur humidex sera présent. On pourrait ressentir jusqu'à 27 aujourd'hui. Demain, mercredi, milieu de semaine, le plein soleil avec un maximum de 27. Copier-coller pour jeudi avec plein soleil, maximum de 27. Et vendredi, encore une fois, le soleil qui se poursuit avec un maximum de 26. Présentement dans Rimouski et la Métis, il fait 15.
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0: midi 49 de retour à Culture Emportée. Et dans les prochaines minutes, dans quelques instants, il s'installera derrière la console pour vous accompagner cet après-midi. C'est notre ami Jacques Plamondon. Bonjour.
1: Bonjour, comment ça va?
0: Ah ben ça va très bien, merci toi-même.
1: Es-tu remis de ta fin de semaine?
0: Ah, on commence à s'en remettre, ça va de mieux en mieux.
1: Ah, mais c'est le fun!
0: Mais oui, qu'est-ce que tu vas nous jaser? Écoute, de quoi tu parles?
1: Trois choses particulièrement intéressantes. Aujourd'hui, on va parler du futsal. C'est un sport que je connaissais pas.
0: OK.
1: Mais on va s'en parler et notre région, évidemment, a fait de bonnes marques dans ce nouveau... Ben, c'est pas nouveau, ça date de 1930.
0: OK.
1: Dans ce sport-là.
0: Mais ça vient d'arriver ici.
1: Ça vient d'arriver. Bon, ça fait... Oui. Oui.
0: Quand même assez nouveau. Oui.
1: Ensuite de ça, on va avoir une entrevue à 1h30 avec M. Silvio Archambault.
0: Oui.
1: Prévention des incendies de Mont-Joli.
0: Oui, qui est aussi comédien, hein?
1: Ben oui.
0: On le voit dans Indéfendable à la TVA.
1: Exact. Et puis, on va peut-être parler aussi de camions à hydrogène, couvent qui laisse place à des blocs, des activités sociales qui sont importantes. Fait qu'on va tout couvrir ça.
0: Et beaucoup plus.
1: Et plus encore, bien sûr.
0: Ben,
1: bien sûr.
0: Oui. Ben, merci, Jacques. Je te souhaite une belle après-midi avec nos auditeurs.
1: Ben, merci.
0: Et nous, ben, on se dit, prenez soin de vous. Soyez prudents sur la route, hein, parce que il faut être prudent. On veut vous avoir en vie. On se dit à demain. Bye bye, tout le monde.

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0: 13h08, il est fait présentement 18 degrés à l'extérieur de nos studios ici à Rimouski. Aujourd'hui, nous annonce de la météo et des averses cessant tôt cet après-midi. Ici, il fait déjà un peu soleil. Dégagement par la suite. Précipitations prévues de 15 à 25 mm. Des vents d'ouest de 40 km/h avec des rafales jusqu'à 60, maximum 24. Ce soir et cette nuit dégagé, vent du sud de 20 km/h avec des rafales à 40, minimum de 20. Demain, mercredi, ensoleillé, vent du sud de 20 km/h, maximum 27. Pendant la nuit, ce sera dégagé et avec un minimum de 17. Nous continuons après la pause en musique avec Darren Vaudreuil.
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0: Bonjour mesdames et messieurs, il est 13h16, Jacques à la console ce matin et avec vous jusqu'à 16h dans l'effet flow. Ce matin, on va parler, cet après-midi, mon Dieu, je suis pas réveillé, on dirait. Cet après-midi, on va parler de camions à hydrogène. On va avoir aussi une intervention avec Monsieur Silvio, une chronique avec Monsieur Silvio Archambault sur la prévention des incendies, barbecue et feux de cuisson. Nous avons aussi la petite note de sécurité avec les 12 mois de flot. Donc, on va avoir de quoi jaser. Pas mal. Et puis aussi, on va parler peut-être de la Seigneurie de Sébec. Si c'est pas dans ce segment-ci, ce sera dans le prochain. Mais quand on parle de camions et hydrogène, on parle aussi souvent d'une énergie propre et tout. Et ce serait possiblement une alternative intéressante et crédible pour le diesel. Ou ben non, est-ce que c'est possible? Est-ce que c'est rentable? Est-ce que c'est probable? Je suis pas certain que ce soit facile autant qu'on le pense, parce que on nous dit dans l'article que j'ai parcouru, actuellement, l'hydrogène nous coûterait 2 fois plus cher à produire que l'électricité et demanderait une quantité d'électricité au moins 3 fois plus importante que si on utilisait strictement des batteries. Ce qui est assez important, surtout ici au Québec. Parce que ici au Québec, notre électricité est quasiment 100% renouvelable. C'est pas minime. Loïc Bourlon, de l'Institut de recherche sur l'hydrogène de l'UQTR, apporte quelques nuances à ce sujet-là, évidemment. Et l'hydrogène pourrait avoir un rôle dans le transport très lourd sur de longues distances. Pourquoi? Parce que les camions à hydrogène, eux, leur côté, seraient plus légers que les camions à batterie. Donc, à poids égal, on peut transporter plus de marchandises. Et l'autonomie est meilleure avec un temps de recharge beaucoup plus court. Donc, pour le transport routier, on parlerait quand même de quelque chose qui serait différent. On couperait les odeurs, mais c'est pas fait encore, c'est pas fait. Si on compare, par exemple, à la Chine, actuellement, il y a 40% des ventes de camions qui sont électriques. Et ça, c'est déjà beaucoup par rapport à ce qui pourrait être à l'hydrogène. Donc, il va y avoir un grand coup de barre à donner. Sur ça, le débat technologique, oui. C'est l'économie qui va influencer finalement sur le transport lourd avec nous, tout près de chez nous. Fait qu'on, après la pause, on rejoint France d'amour et mon frère.
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0: Mesdames, Messieurs, nous recevons aujourd'hui M. Silvio Archambault qui nous amène, comme à tous les mois, sa chronique sur la prévention des incendies. Bonjour, M. Archambault.
1: Bonjour, M. Blamondon.
0: Comment allez-vous?
1: Très bien, très heureux de faire une première chronique avec vous dans votre nouveau poste.
0: Merci beaucoup. Aujourd'hui, nous parlons de barbecue et de feu de cuisson intérieur.
1: Ben oui, parce que, bon, évidemment, été signifie barbecue, party et tout le tralala, ce qui est bien. Mais par contre, il faut avoir quelques consignes de sécurité pour que le tout se passe bien et puis qu'on n'ait pas à intervenir, nous, en tant que pompiers. Évidemment, les propanes, c'est pratique, mais ça peut être parfois dangereux, les barbecues aussi. Alors, ce qu'on essaie de faire, c'est de faire des bonnes vérifications. Il y en a qui prennent le barbecue à l'année, comme moi, je suis un adepte du barbecue à l'année. Même si on l'utilise à l'année, il faut quand même avoir certaines précautions. La première précaution, je dirais, c'est vraiment la distance avec la maison. Souvent, évidemment, dans les grandes villes, on voit ça très régulièrement collé sur la maison parce que les gens n'ont pas d'espace.
0: Absolument.
1: Mais c'est 24 pouces, c'est 100 000 mètres de toute matière combustible et de la maison et tout ça. Fait que c'est important quand même d'avoir une certaine distance à cause de la chaleur, donc c'est la première chose.
0: Et si vous me permettez...
1: Oui, allez-y.
0: C'est la même chose pour un mur de briques, là.
1: Oui, idéal. Oui, effectivement, parce que le mur de briques va quand même emmagasiner de la chaleur, et si c'est conducteur, donc la pierre, donc ça va amener la chaleur à l'intérieur entre les deux, donc ça peut faire de la condensation, et puis on veut pas y aller, on veut pas aller dans ce sens-là. Et aussi les distances avec les portes, les distances avec une porte, une fenêtre, c'est 1 mètre de distance, 3 mètres avec des échangeurs d'air, pour pas qu'il y ait des émanations, soit de cuisson ou soit de propane qui rentrent dans la maison si jamais il y a quelque chose qui arrive à ce moment-là. Fait que c'est quand même des petits détails, mais que souvent, on pense pas. Alors, il y a ça qu'il faut vérifier, et aussi l'état de la machinerie en tant que telle, donc l'état des raccords, la tuyauterie, est-ce que la bouteille de propane fuit, et petit truc facile, un petit peu d'eau de vaisselle dans un verre d'eau, et puis vous allez essayer un petit peu de savon à vaisselle, vous appliquez ça sur tous les raccords, et si jamais ça fait des bulles, ça veut dire qu'il y a une petite fuite. Donc, à partir de ce moment-là, il faut faire vérifier son barbecue, ses boyaux et tout ça pour pas qu'il y ait de fuite. Alors, c'est assez important.
0: Et corrigez-moi si je suis dans l'erreur, mais je pense qu'il y a une date de péremption aussi sur les bonbonnes.
1: Oui, sur les bonbonnes de propane, c'est 10 ans. Alors, de toute façon, quand vous allez la faire remplir, quand la date est échue, ils voudront pas la remplir. Donc, ils vont la garder ou ils vont vous demander de la recycler à l'éco-centre. Évidemment, on se débarrasse jamais d'une bonbonne de propane dans les poubelles. De toute façon, ils les prendront pas. Et aussi, l'erreur que les gens font au niveau du propane, c'est soit l'entreposage. J'ai tendance à vouloir entreposer à l'intérieur d'un garage le propane parce qu'on sait pas où l'installer. Idéalement, faut que ça demeure à l'extérieur, le propane, éloigné de la maison. On peut verrouiller. Si on a un commerce, bon, évidemment, là, on entre dans d'autres choses, ça prend des cages de sécurité, tout ça. Mais aussi, il faut faire attention parce que quand les gens, souvent, ils vont dire oui, mais elle est vide, la bouteille de propane, c'est pas dangereux, je peux la coucher sur le côté, n'importe, mais c'est très dangereux, une bouteille de propane vide, parce qu'elle n'est jamais tout à fait vide. Et c'est là qu'est le danger. Alors, il faut faire très attention dans l'entreposage des bonbonnes de propane.
0: C'est presque plus dangereux, si je me trompe pas, une bonbonne qui est apparemment vide avec une bonbonne pleine.
1: Oui, exactement, parce qu'il y a plus d'espace pour les vapeurs. Donc, les vapeurs peuvent ce qu'on appelle faire un blève. Donc, souvent, si c'est exposé à une chaleur extrême, une bonbonne de propane va exploser, mais on parle de chaleur extrême, de feu et tout ça. Mais c'est quand même important de, idéalement, les entreposer à l'ombre, si on peut, loin des bâtiments, ou du moins le plus possible. Des fois, à la maison, on n'a pas toujours l'espace, mais le plus possible, faut faire ça. Avant chaque saison, évidemment, il faut faire un test d'étanchéité avec l'eau savonneuse dont je vous parlais, les bulles, bon, on fait réparer le tout, et maintenant vient l'allumage. Il y a beaucoup de gens qui ont de la difficulté à allumer le barbecue parce que Évidemment, oui, il y a un allumeur qui est souvent intégré, mais parfois l'allumeur ne fonctionne pas et les gens ont tendance à vouloir l'allumer un peu avec n'importe quoi. C'est là que ça peut être très dangereux. Alors, la méthode pour allumer, évidemment, c'est faut ouvrir d'abord le couvercle du barbecue pour ne pas faire, évidemment, d'accumulation excessive de propane à l'intérieur. Faut ouvrir la valve de la du propane en premier et par la suite ouvrir les brûleurs. Fait que c'est dans cet ordre-là. Et lorsqu'on ferme, c'est l'inverse. On va vraiment aller fermer la bouteille de propane et on va laisser les brûleurs allumer pour libérer les tuyaux aussi de tout le propane qu'il faut y avoir à l'intérieur.
0: Ah, c'est bon.
1: Et aussi, là, dans tout ça, à travers ça, évidemment, ce qui est important, c'est aussi l'état de tout ce qui est la machinerie, donc les brûleurs, est-ce qu'ils sont en état, est-ce que votre flamme, elle est rouge ou bleue? Si elle est plus bleue ou rouge, ça veut dire que, bon, si elle est rouge, ça veut dire que votre barbecue, peut-être qu'il commence, il y a besoin d'amour, comme on dit, parce que les flammes sont souvent bleues à l'intérieur lorsqu'on est en bon état. Et, bon, évidemment, une fois que vous avez tout fait ça, bon, évidemment, faut être très prudent avec tout ce qui est alentour, évidemment, ce que vous portez, le linge, la serviette à vaisselle et tout ça. Faut faire attention, c'est quand même... Et si jamais, par hasard, vous faites cuire du poulet ou peu importe, puis que, évidemment, ça s'embrase, comme souvent ça arrive, évidemment, faut faire attention. On peut pas éteindre, on n'utilise jamais d'eau sur un feu de barbecue ou en général sur un feu de cuisson, on n'utilise jamais d'eau de toute façon. Si jamais le feu est pris à l'intérieur, on ferme la bonbonne et, idéalement, on fait juste refermer le couvercle et ça va, ce qu'il y a
0: à brûler,
1: finalement, va brûler tout simplement par lui-même. Si c'est vraiment plus gros, à ce moment-là, on va utiliser un extincteur ABC pour l'éteindre. Sinon, puis en parallèle, on va appeler, évidemment, les pompiers. Voilà pour ce qui est du barbecue. Est-ce que vous avez des questions sur le barbecue, M. Plamondon?
0: Juste une, moi, écoutez, je connais des familles qui ont des gros chiens, puis facilement, un chien peut aller se mettre le nez dans ce coin-là. Est-ce qu'il y a des précautions à faire?
1: Effectivement. Moi, j'en ai des chiens, puis ils font tout le temps ça. Ça peut être très chaud, évidemment. Ça peut être très chaud. Faut faire attention. Évidemment, s'ils sont très hauts sur pattes, si en plus, il y a le feu, il y a de la flamme vive, ça peut être dangereux. Mais surtout qu'ils peuvent se brûler, effectivement. Fait qu'idéalement, on essaie d'éloigner notre chien de là. Je sais qu'ils adorent les barbecues, les chiens, parce qu'il y a tout le temps un petit peu de graisse qui tombe au sol, puis ils sont bien heureux d'aller lécher ça. Alors, oui, effectivement, faut faire attention avec les animaux.
0: Et le poil brûle vite.
1: Oui, absolument. Là, les feux de cuisson à l'intérieur, c'est un peu la même affaire. Je vais en parler en parallèle parce que souvent, c'est un peu le même problème. C'est-à-dire que ça peut arriver qu'à l'intérieur, ça aille plus ou moins bien aussi. Donc, il faut rester attentif. Évidemment, ce sont les distractions qui sont les plus dangereuses lorsqu'on cuisine, cellulaire, télévision, enfants et tout le tralala. Et il faut faire attention aussi le manchon de la poêlonne, de quel côté elle est. Il faut vraiment s'arranger que le manchon soit sur le dessus du poêle pour pas qu'on l'accroche, pour que ça tombe au sol et tout ça. Et la même chose, si jamais vous avez un feu de cuisson dans la maison, la première chose à faire, c'est d'éteindre le rond de poêle et tout simplement de prendre un couvercle et de le déposer sur la poêlonne ou sur le chaudron. Ne jamais, jamais, jamais utiliser d'eau. Ça pourrait embraser rapidement toutes les armoires de cuisine. Ça fait comme l'effet inverse. Ça alimente le feu. Fait qu'il faut faire attention de ce côté-là. Et, sinon, si vous n'avez pas de couvercle et tout ça, un linge humide, vous pouvez prendre votre linge à vaisselle, le mouiller rapidement, bien le tordre. Parce qu'évidemment, on parle d'eau, donc faut pas lancer d'eau sur le feu. Et on peut aussi juste déposer le linge humide sur la poêlonne, parce qu'évidemment, le but, c'est de couper l'oxygène. À partir du moment où il n'y a plus d'oxygène, le feu ne peut pas vivre.
0: Comme disaient les vieux, étouffer le feu.
1: Exactement. C'est tout aussi simple que ça. Évidemment, c'est sûr. Garder un couvercle à proximité, jamais, jamais, jamais, au grand jamais, parce qu'on voit souvent ça, de déplacer un chaudron qui est en flamme en se disant, je vais le mettre dans l'évier, la poêlonne en feu, je vais la mettre dans l'évier. Un, vous pouvez vous brûler. Deux, vous pouvez répandre le feu. L'huile peut tomber au sol. C'est la pire des choses à faire. Fait que le mieux, évidemment, c'est de mettre le couvercle. Et si, évidemment, si ça prend de l'ampleur, que prenez pas de risque, sortez de la maison, appelez les pompiers, puis nous, on va venir intervenir à ce moment-là.
0: Ben, c'est superbe, ça.
1: Puis, alors, qu'est-ce qu'on pourrait dire donc? Mais évidemment, le barbecue, le nettoyage, il faut le nettoyer régulièrement. Bon, je suis retourné à l'extérieur parce que je me suis dit, OK, à l'intérieur, évidemment, la poêle est tout le temps propre, mais à l'extérieur, le barbecue, il y a parfois... Évidemment, ça fait longtemps qu'on ne l'a pas nettoyé. Il y a eu beaucoup de graisse, de cuisson qui est tombée dans le fond. Oui. Fait qu'il y a minimum une fois par année, l'été, en commençant votre saison, nettoyez-le. Si vous faites beaucoup de barbecue, faites-le deux fois par année. On n'est jamais trop prudent dans le nettoyage de tout ce qui est cuisson et tout ça. Et à proximité, il y a un extincteur. C'est pas nécessairement obligatoire, mais moi, personnellement, j'en ai. Moi, bon, évidemment, je suis mal placé. Je suis pompier, parce que c'est sûr que j'ai beaucoup de choses. Ben, mais prendre précaution puis d'avoir un extincteur à proximité, ouais.
0: J'ouvrirai une petite parenthèse, si vous me permettez.
1: Ben oui, allez-y.
0: On a parlé des feux sur le dessus du poêle, mais moi, j'ai déjà vu des feux dans le four. C'est les mêmes méthodes qui s'appliquent ou si on panique pour rien, qu'on le laisse brûler?
1: Ben, c'est-à-dire qu'à partir du moment, ça dépend de l'ampleur du feu, mais première chose à faire, évidemment, c'est toujours de fermer le four. Si c'est un feu à l'intérieur qui est pas trop important, en laissant la porte fermée, à ce moment-là, il va s'étouffer par lui-même, il va manquer d'oxygène éventuellement, ou il va brûler ce qu'il y a à brûler. Si c'est un feu qui a un peu plus d'ampleur, vous fermez le four et vous sortez à l'extérieur, vous appelez les pompiers. À l'intérieur, c'est plus difficile d'entrer et de déposer quelque chose sur la flamme, parce que étant donné qu'il y a un plafond, des fois ça va faire un retour de flamme, ça peut être dangereux de se brûler nous-mêmes. Donc si c'est possible, vous pouvez aussi procéder la même chose, c'est-à-dire avec un chaudron, avec un couvercle, une assiette ou quelque chose qui va fermer hermétiquement l'endroit du feu ou le plan en question. Mais sinon, si prenez pas de chance, fermez juste le rond de poêle, le four, et ils sont à l'extérieur, appelez les pompiers. Et en général, pour vrai, à moins que ça soit un poêle au propane et qu'il y ait un problème de propane à l'intérieur, d'alimentation, en général, ça va s'éteindre et ça prendra pas d'ampleur le temps que les pompiers arrivent et puis qu'ils voient qu'est-ce qui se passe à l'intérieur. On a beaucoup de faux appels à cause de ça, parce qu'il y a beaucoup de feux de cuisine, de début d'incendie de feux de cuisine. Alors, souvent, on est appelé sur ces causes-là.
0: Donc, si je me permets de faire un petit résumé, garder son sang-froid et oui, se servir absolument. De sa tête, là, pas de garrocher de l'eau sur de l'huile. Il y a un proverbe pour ça, jeter pas de l'eau sur le feu, ça marche pas. Ça donne juste l'oxygène au feu. Finalement, d'entretenir nos éléments, de faire attention à ce qui est autour aussi, pas trop proche de la maison. Puis, la vigilance, évidemment, c'est toujours la meilleure protection.
1: Oui, ben c'est sûr que dès qu'on joue avec le feu, évidemment, faut être prudent, mais c'est surtout des fois, c'est combien de fois on peut cuisiner, puis on allume la poêlonne avec de l'huile dedans, puis on parle à quelqu'un, puis on est obligé de faire « Oh, t'as une poêle qui brûle en ce moment ». Ça part très rapidement, puis des fois, même les cordonniers, même les pompiers, ça leur arrive de faire « Oh, j'ai oublié la poêle sur... ». Ça arrive à tout le monde, on n'est pas à l'abri, personne n'est à l'abri de ça. Faut être prudent constamment.
0: Vous avez absolument raison. Écoutez, M. Arsenault, je vous remercie beaucoup pour cette chronique-là. C'est un rendez-vous pour le mois prochain. Et d'ici ce temps-là, ben, on va vous souhaiter de ne pas travailler trop fort du côté du feu.
1: Non, exactement. Nous, on aime mieux quand ça sonne pas. On aime ça que vous soyez en santé et en sécurité. Fait que, eh bien, prenez soin de vous et faites attention dans vos cuissons.
0: Merci beaucoup et bonne journée.
1: Merci, au revoir.
0: Au revoir. À 13h42, il est déjà dit, il fait déjà 18 à Rimouski. Et aujourd'hui, aujourd'hui, c'est des averses cessant tôt cet après-midi. Dégagement par la suite, une précipitation prévue de 15 à 25 mm avec des vents d'ouest de 40 km/h. Quelques rafales jusqu'à 60, maximum de 24 ce soir et cette nuit. Dégagé, vent du sud de 20 km avec rafales à jusqu'à 40, minimum de 20. Demain, c'est ensoleillé, vent du sud-ouest de 20 km/h, maximum 27 et en nuit... Dans la nuit de mercredi à jeudi, on parle d'un dégagement minimum 17. après la pause, on y va en musique. 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

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D'abord, les drapeaux et les affiches de sécurité sont là pour une raison bien précise. 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

0: parlant de pas demander mieux à la vie, on a la Seigneurie de Sébec qui offre un milieu de vie plus sécuritaire. Et oui, ça s'appelle... c'est dans le cadre d'une initiative qui s'appelle « Mieux vivre sans obstacle ». La résidence a donc installé des systèmes d'ouverture et automatisés avec des boutons poussoirs dans l'ensemble des logements. Une adaptation qui peut sembler modeste, mais qui peut changer tout. Les résidents peuvent maintenant circuler plus facilement, sans dépendre d'un proche ou d'un intervenant pour franchir une porte trop lourde. C'est un gain d'autonomie, mais aussi un gain de dignité. Pour la directrice générale, Cindy Dumais, cette démarche est essentielle. Être à l'écoute des résidents, comprendre leurs défis, adapter les installations en conséquence. Elle rappelle que l'objectif est clair. Permettre aux aînés de demeurer dans leur communauté le plus longtemps possible, dans un environnement où ils se sentent bien et en sécurité. Dans ce projet-là, la MRC de la Matipitia a joué un rôle déterminant dans sa réalisation, tout comme le Fonds d'aide au développement des collectivités Desjardins. Une collaboration qui montre à quel point la mobilisation locale peut transformer le quotidien des gens. Donc, avec Mieux vivre ici sans obstacle, les appartements brochés poursuivent un engagement à développer des infrastructures accessibles et à mettre en place des solutions qui favorisent le bien-être des résidents. À Sébec, une porte s'ouvre plus lentement, plus facilement et parfois tout ce qu'il faut pour que la vie devienne un peu plus douce. Après la pause, on termine ce segment-ci en musique pour se retrouver avec les nouvelles de Alphonse.
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Bonjour à toutes et à tous, bienvenue à votre bulletin de nouvelles de l'après-midi de ce mardi 4 août 2026. Alphonse Logo au micro pour vous informer. On en sait un peu plus sur l'accident intervenu tôt ce matin vers 7h45 sur l'autoroute 20 au kilomètre 635 à Sainte-Luce. Selon la mise à jour de la police, la collision impliquait un camion lourd de type semi-remorque 53 pieds et une voiture conduite par un homme originaire de Rimouski de 78 ans. Ce dernier, grave.

0: gravement blessé a malheureusement succombé de ses blessures après avoir été admis en soins d'urgence dans un centre hospitalier. Le conducteur du camion lourd n'a cependant subi aucune blessure grave. Selon les premières informations recueillies dans le cadre de l'enquête, indique la police dans un communiqué, les deux véhicules circulaient en direction est. La voiture se serait immobilisée ensuite dans l'accotement de droite à la hauteur d'un virage en U réservé uniquement aux véhicules autorisés. Le conducteur aurait ensuite effectué une manœuvre pour s'engager vers cet endroit au moment où le conducteur du camion lourd n'aurait pas été en mesure d'éviter l'impact. La SQ précise qu'un policier formé en enquête sur les collisions continue d'enquêter sur les lieux afin de procéder à l'analyse complète de la scène. Son travail permettra d'appuyer l'enquête afin de déterminer les causes et les circonstances exactes de cette collision, a conclu la Sûreté du Québec. Le top départ de l'édition 2026 du défi vélo plein air a été donné ce matin à partir du stationnement du sanctuaire Sainte-Anne de la Pointe-au-Père à Rimouski. 36 cyclistes du vélo Tour vélo plein air roulent pour soutenir l'association du cancer de l'Est du Québec. Organisée en 3 pelotons, ils vont parcourir 700 km pendant 5 jours dans les paysages bucoliques du Bas-Saint-Laurent et de la Gaspésie. Nous avons rencontré avant le départ quelques-uns d'entre eux. Ils nous parlent ici de leur motivation à soutenir la cause.
1: De façon optimiste, là, je pense qu'on est très privilégiés de pouvoir vivre ce défi-là. Puis on pense aux gens, on pense à la cause encore plus quand il fait pas beau.
2: On est quand même prêt. La distance va être longue, mais on a des vêtements en conséquence. Et puis une fois en train de pédaler, on a chaud. On a chaud, les jambes chaudes, le corps chaud. Pourvu qu'on a le torse bien au chaud, on est correct.
3: Pourquoi vous vous lancez dans ce défi?
2: Ah, c'est très agréable, premièrement, d'aider l'Association du cancer. Ça, c'est le défi, c'est pour ça, finalement. Et puis, c'est l'amitié en groupe. Puis, c'est très agréable. Tout le monde s'entraide dans ces événements-là. Et puis, c'est très motivant. C'est pas une course compétitive. C'est vraiment pour aider l'Association du cancer. Donc, pourvu qu'on essaie, qu'on réussit à faire tout le parcours, on est content.
0: Parole maintenant au président d'honneur de ce vélo-tour, Jeffrey Deschênes. Il espère que le temps va changer durant la période de cette course pour la santé. Je vous propose de l'écouter.
4: Les inconvénients de la Madame Nature nous procure ce matin, mais c'est un beau défi pour nous de le relever. On le sait très bien que la cause nous tient énormément à cœur à toute l'organisation et les cyclistes ici présents. La joie de vivre est là. Tout le monde est optimiste. La météo va changer.
0: C'est quoi l'objectif aujourd'hui?
4: Aujourd'hui, on a un objectif de 200 km. On part de Rimouski direction Pointe-à-la-Croix. Pour l'instant, on a réussi à atteindre le 55 000 aux alentours d'eux et on sollicite toujours le monde là, de nous encourager. La plateforme web est toujours là.
0: La moitié de l'été est déjà derrière nous et plusieurs membres de l'industrie touristique de la Métis ont déjà de quoi comparer l'affluence des visiteurs à celle de la saison précédente. Est-ce qu'on peut dire que cet été, le tourisme était à la hauteur des attentes? Hubert Héberge s'est intéressé à la question. Voici son reportage.
5: L'affluence semble avoir été un peu moins au rendez-vous lors des mois de juin et juillet pour plusieurs attractions de la Métis. Madame Stéphanie Thibault, directrice marketing et communication pour Tourisme Gaspésie, nous parle des tendances jusqu'à présent dans la MRC.
6: C'est un bon début de saison moyen. Je vous avouerai qu'avec la température, le contexte économique, le prix du gaz, etc., les voyageurs québécois, parce que bon, on a quand même principalement une clientèle de Québécois, à peu près 70%, sont un peu moins au rendez-vous. Je vous dirais pas que c'est une saison qui est catastrophique, mais qui est pas à la hauteur des dernières années qu'on a eues.
5: Malgré un début plus lent, Mme Thibault explique que le taux d'occupation des hébergements est excellent dans la Métis.
6: Mais ce qui est intéressant de voir, c'est que la Métis, c'est quand même le secteur qui a le plus haut taux d'occupation en juillet et en août. Fait que les gens recherchent vraiment le bord de mer.
5: Les jardins Métis connaissent pour leur part une bonne saison, mais le directeur général du site, M. Pierre Millette, aimerait convaincre plus de voyageurs d'allonger leur parcours vers les jardins.
7: L'affluence est comparable aux années passées. On est dans même un peu au-dessus de l'année dernière. Il passe plus de 850 000 touristes sur la 132 annuellement. Il y en a grosso modo entre 55 et 60 000 qui arrivent au jardin. C'est trop peu. il faut trouver les moyens d'attirer plus de gens.
5: Les affaires ont été bonnes du côté de la galerie Jean-Pierre Gagnon à Sainte-Flavie, où les efforts déployés sur les réseaux sociaux ont attiré beaucoup de visiteurs. Voici le propriétaire, M. Gagnon.
8: J'ai eu un très fort début de saison. Le mois de juin, j'ai eu 52% exactement d'augmentation. Mois de juillet, je vais avoir une augmentation, mais je peux pas dire comment. Je suis chanceux parce que c'est une année, moi, que j'ai popé beaucoup sur les réseaux sociaux. Ça fait que ça m'a apporté beaucoup, beaucoup plus de trafic.
5: En terminant, Mme Thibault du bureau touristique explique justement un changement notable dans les habitudes des voyageurs.
6: Beaucoup moins de papier. On imprime presque la moitié moins de guides touristiques. On regarde la consommation du site Internet de Tourisme Gaspésie. Près de 60-65% sont sur leur téléphone.
5: C'était Hubert Théberge du programme IGL pour Flow FM.
0: Bouclons ce bulletin de nouvelles maintenant avec une note culturelle présentée par Hugo Etier.
9: L'installation évolutive de l'artiste rimouskoise Julie Laplante, Là où j'ai envie d'être, est toujours présentée au Centre d'artistes Caravane Sérail, et ce jusqu'au 19 septembre. L'installation pensée comme un jardin vivant en constante transformation, le projet Là où j'ai envie d'être propose un espace où l'art, la poésie et l'observation prennent racine. Composée d'une multitude de formes, de motifs et de couleurs vibrantes, elle ne cherche à éveiller la curiosité des passants et passantes et à susciter l'émerveillement. Conçu selon une approche multidimensionnelle, le projet joue avec les échelles du macro et du micro. Son déploiement organique, fait de lignes courbes et de circulation fluide, s'inspire des principes de la permaculture. L'œuvre évoluera tout au long de l'été grâce à une série d'interventions successives de l'artiste qui viendront enrichir le jardin au rythme de sa croissance et de sa floraison. Vous pouvez donc visiter l'installation évolutive jusqu'au 19 septembre au Centre d'artistes Caravane.
0: Ce sera tout pour ce bulletin de nouvelles. Merci de l'avoir suivi. 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
10: À Rimouski, il fait présentement 20 degrés et en plus, il fait soleil. Ça fait que si c'est pas arrivé chez vous encore, ça devrait s'en venir. Ce qui est prévu pour aujourd'hui, c'est des averses qui cessent tôt cet après-midi. Semble-t-il que ce soit déjà fait ici dans le coin. Dégagement par la suite. Précipitation prévue de 15 à 25 mm, des vents d'ouest de 40 km/h avec des rafales jusqu'à 60. Maximum de 24. Ce soir et cette nuit, c'est dégagé. Vent du sud-ouest de 20 km/h avec des rafales pouvant aller jusqu'à 40. Minimum de 20. Demain, ensoleillé, vent du sud-ouest de 20 km/h, maximum 27, avec un humidex à 34. Nuit dégagée, minimum de 7. Après la pause, nous retrouverons André Walters et René Ray.
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1: Retrouvons maintenant un homme qui a su se dépasser, même si pour plusieurs à cet âge-là, on reste assis dans nos pantoufles, puis on bouge pas trop, puis on commence à se plaindre que les courbatures, on commence à être fatigué, tout ça. Guy Bernier est devenu champion canadien chez les maîtres. Ben oui, on parle de quelqu'un de chez nous, un athlète, qui continue de surprendre et d'empiler les victoires. Guy Bernier, du club d'athlétisme Coubertin de Rimouski, est devenu champion canadien chez les maîtres lors des championnats nationaux disputés à Laval. Un parcours impressionnant pour un homme qui, il n'y a que quelques années à peine, courait simplement pour retrouver la forme, prendre un peu l'air, regarder pousser la pelouse en même temps. Donc, entre le 31 juillet et le 2 août, M. Bernier a décroché 3 médailles. D'abord, un titre national aux 200 mètres avec un temps de 25 secondes 41 centièmes. Ensuite, une médaille d'or du saut à longueur grâce à un bond de 5,49 mètres dans la catégorie des 45 à 49 ans. Et pour compléter le tout, une médaille de bronze aux 100 mètres qu'il a couru en 12,25 secondes. Ce qui frappe, c'est la constance de ce monsieur-là. La semaine précédente aux championnats provinciaux U20, senior et maître, il avait déjà remporté les 100 et 200 mètres dans sa catégorie avec des temps de 12,38 et 27,22 secondes. On parle d'un athlète qui progresse à vue d'œil, qui affine sa technique et qui démontre une discipline exemplaire. Pourtant, son histoire n'a pas commencé dans les stades. Guy Bernier s'est mis à courir pour une raison très simple. Simplement, retrouver la forme. Pas pour la compétition, pas pour les podiums, mais rapidement, son potentiel a éclaté. Il s'est démarqué sur la scène régionale, puis provinciale, et maintenant, il domine au niveau canadien. Ce succès est aussi, en partie, lié au club Coubertin de Rimouski, qui l'accompagne dans son développement. Un club qui mise sur la formation, la technique et l'encadrement personnalisé. Donc, M. Bernier est devenu un modèle pour plusieurs athlètes de la région. La preuve qu'on peut commencer plus tard, progresser assez rapidement et atteindre des sommets inattendus. Et au-delà des médailles, ce que M. Bernier incarne, c'est la passion. La passion de se dépasser, de s'entraîner, de repousser ses limites. La passion de montrer que l'athlétisme n'est pas réservé aux jeunes élites. C'est un sport où chacun peut trouver sa place, son rythme, son défi. Avec 2 titres nationaux et une médaille de bronze, Guy Bernier revient de Laval avec un palmarès impressionnant. Et surtout, avec l'énergie de quelqu'un qui n'a pas fini de surprendre. Donc, un Rimouskois, champion canadien, et une très grande fierté pour toute la région. Après la pause, nous serons accompagnés par Céline Dion et Patrice Michaud.
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nous allons parler maintenant du futsal. C'est un jeu rapide, technique, et derrière laquelle se cache une histoire qui est fascinante. Fait qu'aujourd'hui, c'est dans un sport explosif, ultra-technique, qui gagne du terrain, et ce, partout dans le monde. Le futsal. C'est un jeu qui ressemble au soccer, mais avec sa propre personnalité, son propre rythme et une histoire bien à lui. Ça commence en Uruguay, dans les années 1930, à Montevideo. Les jeunes jouent dans des gymnases parce que les terrains extérieurs sont souvent impraticables. Donc, on a un bonhomme, un éducateur, Juan Carlos Seriani, qui décide alors d'adapter le soccer à l'intérieur. Ça donne un terrain qui est plus petit, un ballon qui est aussi plus lourd, des règles inspirées du basketball et du handball, et ce qui nous a donné comme résultat un sport qui est rapide, précis, où la technique prime sur la puissance. Très vite, le futsal traverse les frontières. Il devient un phénomène au Brésil, où il façonne toute une génération de joueurs. On va parler des Pelé, les Zico, les Ronaldinho, Neymar, et tous ont grandi dans des gymnases à apprendre à contrôler le ballon dans des espaces minuscules. C'est ce sport-là qui a donné au Brésil son style. Dribble court, créativité, explosivité. Dans les années 80, la FIFA a officialisé le futsal et organise les premiers championnats mondiaux. Depuis, le sport est évidemment continué de se développer en Europe, en Asie et tranquillement ici aussi. Mais qu'est-ce qui distingue vraiment le futsal du soccer? Un terrain d'environ 40 mètres par 20 avec des lignes, pas des bandes. Le ballon est plus lourd, il rebondit moins, ce qui favorise les passes au sol et les contrôles serrés. Les équipes jouent à 5 contre 5, incluant le gardien. Les changements sont illimités, comme au hockey, ce qui donne un rythme très intense. Les règles sont pensées pour encourager le jeu rapide. Il n'y a pas de tacle glissé dangereux. Les remises en jeu se font au pied, comme une passe. Le gardien ne peut garder le ballon plus de 4 secondes. Hey, c'est pas long, ça, pour définir un jeu et regarder comment toute notre équipe se distribue sur le terrain. Chaque équipe doit constamment bouger, créer des triangles, offrir des solutions. C'est un sport où on touche le ballon beaucoup plus souvent que dans le soccer extérieur. Autre particularité, les fautes cumulées. Après 5 fautes dans une mi-temps, chaque faute supplémentaire donne un tir de 10 mètres sans mur. Ça change complètement la stratégie. Les équipes doivent alors rester disciplinées, sinon le match va très vite basculer. Le futsal, c'est aussi un sport d'intelligence. Les joueurs doivent lire le jeu, anticiper, combiner rapidement. On y développe la vision, la prise de décision, la précision, des qualités qui se transforment ensuite au soccer traditionnel, qui se transfèrent ensuite au soccer traditionnel. C'est pour ça que de plus en plus de clubs utilisent le futsal comme outil de formation. Donc, aujourd'hui, le futsal continue de grandir. Il attire les jeunes, les entraîneurs, les écoles parce qu'il est accessible, dynamique et qu'il permet de progresser vite. C'est un sport né dans un gymnase uruguayen, devenu un phénomène mondial. Nous aurons la suite de ce truc-là parce que je ne vous ai pas présenté le sport pour rien. Nous allons aller faire un petit tour à Las Vegas après. Mais en attendant, écoutons Vincent Vallière avec Sarah.

0: On dit souvent, ce qui se passe à Vegas reste à Vegas. Eh ben non, pas tout le temps. Parce que quand on a une victoire comme ce qu'on a eu, nous, au futsal, c'est pour ça que je vous ai parlé du futsal tantôt, pour qu'on sache de quoi, qu'est-ce que c'est le futsal. Quand on a une victoire comme ce qu'on a eu là-bas, ça fait rayonner tout le Bas-Saint-Laurent, puis bien au-delà des frontières. Le Select du Bas-Saint-Laurent vient de remporter les championnats mondiaux du futsal à Las Vegas, rien de moins. Une performance exceptionnelle dans un tournoi où les meilleures équipes de la planète étaient réunies. Le Select participait à la catégorie U12 et les jeunes ont offert un parcours sans faute. Ils ont remporté tous leurs matchs du début à la fin, avec une intensité et une discipline qui ont impressionné les observateurs. En finale, ils ont affronté une équipe américaine qui était, somme toute, redoutable, mais les Bas-Laurentiens ont dominé la rencontre et décroché le titre mondial. Ce qui a frappé surtout, c'est la maturité de ces jeunes joueurs-là. On parle vraiment d'athlètes de 11 et 12 ans qui jouent avec une vision du jeu, une rapidité d'exécution puis une cohésion rarement vue à cet âge-là. Leur entraîneur, certainement, y est pour quelque chose, Jean-François Ouellette, qui souligne que le groupe travaille ensemble depuis plusieurs années et que cette chimie a été un facteur clé dans leur succès. Le tournoi de Las Vegas est l'un des plus importants au monde pour le futsal junior. Des équipes d'Amérique du Sud, d'Europe, d'Asie et des États-Unis participent à chaque année. Pour une formation du Bas-Saint-Laurent, se rendre là-bas, performer, puis partir avec le trophée, c'est énorme, je dirais presque exceptionnel. Puis c'est pas tout. Plusieurs joueurs du Select ont attiré l'attention des recruteurs qui étaient présents sur place. Certains pourraient être invités à des camps de développement internationaux au cours des prochains mois. Écoute, c'est comme une lettre à la poste. Une belle reconnaissance pour le programme de futsal régional qui gagne en crédibilité année après année. Le Select est quand même pas son premier exploit. Le club s'étant déjà illustré dans des compétitions nationales, mais cette victoire-là, mondiale, marque définitivement un tournant. Elle confirme que le futsal du Bas-Saint-Laurent peut rivaliser avec les meilleures équipes de la planète. J'insiste là-dessus. On n'est jamais trop fiers de nos équipes. Surtout quand ils nous remportent des choses comme ça. Écoute, ça a des retombées internationales. Pour les jeunes, c'est un souvenir qui va rester gravé toute leur vie. Pour les entraîneurs, c'est la preuve que le travail de formation porte ses fruits. Pour la région, c'est une fierté immense. Voir des athlètes d'ici briller sur une scène internationale, ça inspire, ça motive, ça montre que tout est possible. Le Select revient au pays avec une médaille d'or et un statut de champion. À la météo, il est 14h41. Il fait présentement 20 degrés à Rimouski. Et pour aujourd'hui, évidemment, averses cessant tôt cet après-midi. Je pense qu'on a déjà cessé les averses dans la plupart de la région. Dégagement par la suite. Précipitation prévue de 15 à 25 mm. Vent d'ouest de 40 km/h avec des rafales jusqu'à 60. Maximum de 24. Ce soir et cette nuit, dégagé, vent du sud-ouest de 20 km/h avec des rafales pouvant aller jusqu'à 40 km/h. Demain, ensoleillé, vent du sud-ouest de 20 km/h, un maximum de 27. Un humidex de 34, donc on va sentir un petit peu plus la chaleur demain. Dans la nuit de mercredi à jeudi, dégagé, minimum de 17. Donc, après la pause, nous allons retrouver Marilyn Léonard et Zagata.
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0: Dans notre dernière intervention de l'heure, on a un couvent centenaire qui laisse place à des centaines d'appartements. Évidemment, on parle peut-être plus dans la région de Québec, c'est le vieux couvent des Sœurs de Saint-François d'Assise sur la 60e rue. Un bâtiment centenaire abandonné depuis plus de 10 ans qui est en train de vivre vraiment ses derniers moments. Les travaux de désamiantage ont commencé, puis la démolition devrait s'amorcer d'ici la fin du mois. À l'origine, le promoteur Baudet et Saussier voulait conserver et transformer le couvent. Mais les rapports d'ingénieurs ont été sans appel. Le bâtiment ne respecte pas les normes sismiques et le renforcer aurait coûté beaucoup trop cher. Résultat, on tourne la page et on reconstruit. Et on reconstruit gros. Le terrain accueillera 3 immeubles totalisant 477 appartements, dont plus d'une centaine de logements sociaux. 2 des bâtiments appartiendront au promoteur. Le 3e, situé à l'extrémité ouest du terrain, sera la propriété de La Bouée, un organisme communautaire spécialisé en habitat social. Fait important, le terrain pour ce bâtiment ne sera jamais vendu, mais cédé à l'organisme. C'est un geste qui change complètement la viabilité financière du projet social. Dans l'immeuble de La Bouée, on retrouve 140 unités dont la moitié sera réservée à des locataires admissibles au programme de supplément au loyer. Ces personnes paieront 25 % de leurs revenus et la Société d'habitation du Québec couvrira le reste. Une 50aine d'unités seront aussi destinées à des personnes ayant une déficience intellectuelle ou un trouble du spectre de l'autisme. Du côté du promoteur, les 2 autres immeubles compteront 211 et 121 logements. La majorité seront des 4,5. Le plus petit devrait initialement inclure le plus petit des 2 édifices, bien sûr, devrait initialement inclure les logements abordables subventionnés, mais le promoteur a finalement choisi une autre voie, offrir des loyers équivalents au barème de la SHQ, mais sans subvention pour éviter des contraintes administratives. Les appartements y seront un peu plus compacts, ce qui permettra de maintenir des prix plus bas. Autre élément important, l'intégration au quartier. Les 3 immeubles auront 9 étages, avec un retrait à 7 étages du côté de la 60e rue. Et malgré l'ampleur du projet, 75 % des arbres matures présents sur le terrain seront conservés. Un beau geste. Les stationnements seront entièrement souterrains, avec une 50aine de bornes de recharge pour les véhicules électriques. Donc, Baudet et Saussier n'en est pas à son premier projet. L'entreprise a déjà développé plus de 3000 unités de logement dans la région de Québec. Et juste à côté, elle a déjà construit le promontoire, voisin direct du couvent, qui s'apprête à disparaître. Alors oui, un morceau de patrimoine s'efface. Mais il laisse place à un projet qui mélange logement privé, logement abordable et logements sociaux. Un projet qui pourrait transformer un coin de Limoinou et répondre à une partie des besoins criants en habitation. Donc, après la pause, vous allez retrouver en musique Mélissa Ouellet et Doug.
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Bonjour à toutes et à tous, bienvenue à votre bulletin de nouvelles de l'après-midi de ce mardi 4 août 2026. Alphonse Logo au micro pour vous informer. On en sait un peu plus sur l'accident intervenu tôt ce matin vers 7h45 sur l'autoroute 20 au kilomètre 635 à Sainte-Luce. Selon la mise à jour de la police, la collision impliquait un camion lourd de type semi-remorque 53 pieds et une voiture conduite par un homme originaire de Rimouski de 78 ans. Ce dernier, gravement blessé, a malheureusement succombé de ses blessures après avoir été admis en soins d'urgence dans un centre hospitalier. Le conducteur du camion lourd n'a cependant subi aucune blessure grave. Selon les premières informations recueillies dans le cadre de l'enquête, indique la police dans un communiqué, les deux véhicules circulaient en direction est. La voiture se serait immobilisée ensuite dans l'accotement de droite à la hauteur d'un virage en U réservé uniquement aux véhicules autorisés. Le conducteur aurait ensuite effectué une manœuvre pour s'engager vers cet endroit au moment où le conducteur du camion lourd n'aurait pas été en mesure d'éviter l'impact. La SQ précise qu'un policier formé en enquête sur les collisions continue d'enquêter sur les lieux afin de procéder à l'analyse complète de la scène. Son travail permettra d'appuyer l'enquête afin de déterminer les causes et les circonstances exactes de cette collision, a conclu la Sûreté du Québec. Le top départ de l'édition 2026 du défi vélo.

0: Plein air a été donné ce matin à partir du stationnement du sanctuaire Sainte-Anne de la Pointe-au-Père à Rimouski. 36 cyclistes du vélo Tour Vélo Plein Air roulent pour soutenir l'association du cancer de l'Est du Québec. Organisée en 3 pelotons, ils vont parcourir 700 km pendant 5 jours dans les paysages bucoliques du Bas-Saint-Laurent et de la Gaspésie. Nous avons rencontré avant le départ quelques-uns d'entre eux. Ils nous parlent ici de leur motivation à soutenir la cause.
1: De façon optimiste, là, je pense qu'on est très privilégié de pouvoir vivre ce défi-là. Puis on pense aux gens, on pense à la cause encore plus quand il fait pas beau.
2: On est quand même prêt. La distance va être longue, mais on a des vêtements en conséquence. Et puis une fois en train de pédaler, on a chaud. On a chaud, les jambes chaudes, le corps chaud. Pourvu qu'on a le torse bien au chaud, on est correct.
3: Pourquoi vous vous lancez dans ce défi?
2: Ah, c'est très agréable, premièrement, d'aider l'association du cancer. Ça, c'est le défi, c'est pour ça, finalement. Et puis, c'est l'amitié en groupe, puis c'est très agréable. Tout le monde s'entraide dans ces événements-là, et puis c'est très motivant. C'est pas une course compétitive, c'est vraiment pour aider l'association du cancer. Donc, pourvu qu'on essaie, qu'on réussisse à faire tout le parcours, on est content.
0: Parole maintenant au président d'honneur de ce vélo tour, Jeffrey Deschênes. Il espère que le temps va changer durant la période de cette course pour la santé. Je vous propose de l'écouter.
4: Les inconvénients de la Madame Nature nous procure ce matin, mais c'est un beau défi pour nous de le relever. On le sait très bien que la cause nous tient énormément à cœur, à toute l'organisation et les cyclistes ici présents. La joie de vivre est là, tout le monde est optimiste. La météo va changer.
3: C'est quoi l'objectif aujourd'hui?
4: Aujourd'hui, on a un objectif de 200 km. On part de Rimouski, direction Pointe-à-la-Croix. Pour l'instant, on a réussi à atteindre le 55 000 aux alentours d'eux et on sollicite toujours le monde là, de nous encourager. La plateforme web est toujours là.
0: La moitié de l'été est déjà derrière nous et plusieurs membres de l'industrie touristique de la Métis ont déjà de quoi comparer l'affluence des visiteurs à celle de la saison précédente. Est-ce qu'on peut dire que cet été, le tourisme était à la hauteur des attentes? Hubert Héberge s'est intéressé à la question. Voici son reportage.
5: L'affluence semble avoir été un peu moins au rendez-vous lors des mois de juin et juillet pour plusieurs attractions de la Métis. Madame Stéphanie Thibault, directrice marketing et communication pour Tourisme Gaspésie, nous parle des tendances jusqu'à présent dans la MRC.
6: C'est un bon début de saison moyen. Je vous avouerai qu'avec la température, le contexte économique, le prix du gaz, etc., les voyageurs québécois, parce que bon, on a quand même principalement une clientèle de Québécois, à peu près 70%, sont un peu moins au rendez-vous. Je vous dirais pas que c'est une saison qui est catastrophique, mais qui est pas à la hauteur des dernières années qu'on a eues.
5: Malgré un début plus lent, Mme Thibault explique que le taux d'occupation des hébergements est excellent dans la Métis.
6: Mais ce qui est intéressant de voir, c'est que la Métis, c'est quand même le secteur qui a le plus haut taux d'occupation en juillet et en août. Fait que les gens recherchent vraiment le bord de mer.
5: Les jardins Métis connaissent pour leur part une bonne saison, mais le directeur général du site, M. Pierre Millette, aimerait convaincre plus de voyageurs d'allonger leur parcours vers les jardins.
7: L'affluence est comparable aux années passées. On est dans même un peu au-dessus de l'année dernière. Il passe plus de 850 000 touristes sur la 132 annuellement. Il y en a grosso modo entre 55 et 60 000 qui arrêtent au jardin. C'est trop peu. Il faut trouver les moyens d'attirer plus de gens.
5: Les affaires ont été bonnes du côté de la galerie Jean-Pierre Gagnon à Sainte-Flavie, où les efforts déployés sur les réseaux sociaux ont attiré beaucoup de visiteurs. Voici le propriétaire, M. Gagnon.
8: J'ai eu un très fort début de saison. Le mois de juin, j'ai eu 52% exactement d'augmentation. Le mois de juillet, je vais avoir une augmentation, mais je peux pas dire comment. Je suis chanceux parce que c'est une année, moi, que j'ai porté beaucoup sur les réseaux sociaux. Ça fait que ça m'a apporté beaucoup, beaucoup plus de trafic.
5: En terminant, Mme Thibault du bureau touristique explique justement un changement notable dans les habitudes des voyageurs.
6: Beaucoup moins de papier. On imprime presque la moitié moins de guides touristiques. On regarde la consommation du site Internet de Tourisme Gaspésie. Près de 60-65% sont sur leur téléphone.
5: C'était Hubert Héberge du programme IGL pour Flow FM.
0: Bouclons ce bulletin de nouvelles maintenant avec une note culturelle présentée par Hugo Etier.
9: L'installation évolutive de l'artiste rimouskoise Julie Laplante, Là où j'ai envie d'être, est toujours présentée au Centre d'artistes Caravane Sérail, et ce jusqu'au 19 septembre. L'installation pensée comme un jardin vivant en constante transformation, le projet Là où j'ai envie d'être propose un espace où l'art, la poésie et l'observation prennent racine. Composée d'une multitude de formes, de motifs et de couleurs vibrantes, elle ne cherche à éveiller la curiosité des passants et passantes et à susciter l'émerveillement. Conçu selon une approche multidimensionnelle, le projet joue avec les échelles du macro et du micro. Son déploiement organique, fait de lignes courbes et de circulation fluide, s'inspire des principes de la permaculture. L'œuvre évoluera tout au long de l'été grâce à une série d'interventions successives de l'artiste qui viendront enrichir le jardin au rythme de sa croissance et de sa floraison. Vous pouvez donc visiter l'installation évolutive jusqu'au 19 septembre au Centre d'artistes Caravane.
0: Ce sera tout pour ce bulletin de nouvelles. Merci de l'avoir suivi. 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
10: Il est 15h07 à Rimouski. Il fait présentement 18. La température semble baisser un petit peu, mais il fait encore soleil. Donc, ce qui était prévu pour aujourd'hui, des averses cessant tôt cet après-midi, dégagement par la suite. Précipitations prévues de 15 à 25 mm, des vents d'ouest de 40 km/h avec des rafales jusqu'à 60, maximum de 24. Ce soir et cette nuit, dégagé, vent du sud-ouest de 20 km/h avec des rafales jusqu'à 40, minimum de 20. Demain mercredi, ensoleillé, vent du sud de 20 km/h, maximum 27. Et pour la nuit, ce sera dégagé, minimum 17. Après la pause, nous retrouverons Ariane Moffat et Amir.
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0: Parlons maintenant des 100 ans d'histoire des Jardins de la Métis. Aujourd'hui, écoutez, c'est un lieu qui fait partie de l'ADN culturel de l'Est du Québec, les Jardins de la Métis, qui souligne cette année un siècle d'histoire, de passion horticole, de travail acharné, puis de beauté qui attire des visiteurs du monde entier. Tout ça a commencé avec Elsie Redford, horticultrice visionnaire qui crée les jardins entre 1926 et 1958. À l'époque, elle transforme un domaine familial en un immense laboratoire botanique. Elle y introduit des espèces rares, façonne des sentiers, les plates-bandes, des perspectives. Ce qu'elle construit, c'est un jardin d'exception, mais aussi un héritage culturel qui traverse les générations. Pour souligner ce centenaire, la direction des jardins a voulu mettre en lumière ceux qu'on voit rarement, les travailleurs, les jardiniers, les aides-jardiniers, les équipes qui, depuis 100 ans, dans le fond, bâtissent et entretiennent ce lieu historique. Le directeur général, Pierre Miguette, insiste, atteindre 100 ans, c'est une étape ultra importante. Peu d'institutions touristiques québécoises peuvent se vanter d'une telle longévité. Ce qui est intéressant, c'est que le centenaire va se prolonger sur deux saisons estivales, peut-être même trois. Il y a trop d'histoires pour fêter ça juste dans un été, dit M. Millette. Chaque année aura sa thématique, sa façon de revisiter le passé tout en regardant l'avenir. Justement, c'est au cœur des réflexions actuelles. Les jardins accueillent entre 55 000 et 60 000 visiteurs par année sur les 850 000 qui passent devant le site. Donc, il y a un potentiel énorme non exploité qui est à revisiter et à regarder de quelle façon on peut réapprocher ça pour attirer au moins une partie de ces 850 000-là. Le jardin historique sera préservé tel quel, mais l'équipe réfléchit à de nouvelles façons d'innover, d'attirer et de surprendre, tout en respectant la mission originale. Pour se rapprocher encore davantage, les gens du Bas-Saint-Laurent... Et pour rapprocher encore davantage les gens du Bas-Saint-Laurent, une initiative spéciale a été lancée. Les citoyens des 16 municipalités de la MRC de la Métis peuvent visiter les jardins gratuitement durant toute la saison estivale 2006. Une façon d'ouvrir les portes, d'inviter les locaux et à redécouvrir un trésor qu'ils ont parfois considéré comme réservé aux touristes. Les Jardins de la Métis, c'est 100 ans de travail, 100 ans de beauté et maintenant un autre 100 ans d'avenir à imaginer. Nous poursuivons avec l'agenda qui sera suivi d'une pause, qui sera suivi des petites annonces et après ça, on sera accompagné en musique avec Ima.
1: Prendre note que le club Dom Rémy de Rimouski ne tiendra pas de soirée le 1er août et seront de retour comme à l'habitude le samedi 8 août. C'est le retour des super soirées de bingo mardi le 25 août. Dès 19h, les Alcyons vous invitent à leur super soirée de bingo au 1237 rue Thibault à Mont-Joli. 3 500 $ et plus en prix. Bonanza à 500 $ sans limite de boule. La spéciale double action, 300 $ sans limite de boule. La spéciale feuille étoile à 300 $, possibilité de 400 $ sans limite de boule. Le gros lot est de 1 200 $. 16 sortes différentes de petits billets, de 100 à 500 $ maximum à gagner. Prenez note qu'il n'y aura pas de bingo des Alcyons les mardis 4, 11 et 18 août. Merci de votre fidélité et passez un bel été. Le 29 août prochain, on vous attend à Sabot en fête de Biencourt. Il y a deux emplacements pour vous avec des activités. Premièrement, au centre de loisirs de Biencourt, au 2B rue principale Est, à 13h30, la tire de chevaux. Il y aura également de l'animation pour les enfants avec jeux gonflables et maquillage. Les billets sont au coût de 10 $ par adulte, 5 $ pour les enfants de 6 à 14 ans et c'est gratuit pour les 0 à 5 ans. Sinon, à la salle municipale de Biencourt, au 2 rue Saint-Marc, de 13 à 16 heures, la danse country et à 18 heures, le souper au poulet barbecue, patate au four, salade, dessert, breuvage, jus, thé et café seront servis. C'est au coût de 28 $ par adulte, soirée incluse, 12 $ pour les enfants de 6 à 14 ans et gratuit pour les enfants de 0 à 5 ans. La réservation est obligatoire avant le 21 août. Vous pouvez joindre la municipalité au 88 499 2423, poste 1 ou 2. Marlène Dionne au 418-709-4442 ou Sylvie Jacques au 450-882-1980. Et finalement, à 20h, la soirée dansante avec Monsieur Yvan Tremblay en tant que chanteur invité. Le coût d'entrée est de 5$. Une vente de moitié-moitié est également en cours. Si vous souhaitez vous procurer des billets, communiquez avec l'une des personnes suivantes ou au bureau municipal au 418-499-2423, poste 1 ou 2. Rejoignez Daniel Dumont, Julie Vaillancourt, Marlène Dionne, Sylvie Jacques, Luc Chiasson, Manon Roussel ou Laurette Dionne. Merci de votre encouragement et de votre participation. L'Association sportive de Padoue organise un gala musical dimanche le 23 août au Centre des loisirs de Padoue au 114 rue Gagnon. Ça débute à 13h avec Tommy Fournier. C'est 10$ pour une entrée. Et pour votre inscription, contactez Réjeanne au 418-775-6324. Il y aura sur place sandwich et service de bar. Bienvenue à tous!
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Et ici, on parlait un peu du traversier Hilaire Journeau. Le départ est prévu pour aujourd'hui. Et oui, c'est le bateau, le traversier, qui va assurer la liaison maritime entre Rimouski et Forestville. Après 2 mois de travaux en Grèce, le navire est enfin prêt à toucher l'eau et à entreprendre sa grande traversée. Le promoteur du projet, Louis-Olivier Carré, est sur place depuis début juin. Il supervise les travaux, les inspections, les ajustements techniques et confirme que le bateau sera mis à l'eau aujourd'hui. Il part d'un navire exceptionnel, de grande qualité, et que les gens seront surpris dès qu'ils verront le traversier arriver à Rimouski. Le chantier, ça n'a pas été facile, parce que ça a pris 2 fois plus de temps. Pourquoi? À part d'avoir fait faire des modifications qu'on n'avait pas anticipées, les équipes ont dû composer avec une chaleur extrême, c'est-à-dire 48 degrés Celsius. Moi, ça fait longtemps que je suis fondu. Dans ces conditions-là, les travailleurs ils peuvent légalement travailler juste 5 à 6 heures maximum par jour. M. Carré raconte qu'il faut 2 jours pour en faire une, dans le fond. C'est un contexte qui a ralenti le rythme, mais qui n'a pas empêché le projet d'avancer quand même, un peu plus lentement, mais ça a continué à avancer. Le grand départ va se faire en 2 temps. D'abord, M. Carré va être à bord pour les 3 premiers jours jusqu'à Malte, pour s'assurer que tout est à son goût. Ensuite, il prendra l'avion pour revenir au Canada. Le Hilaire Journeau, lui, poursuivra sa route pendant 20 jours avec un arrêt prévu aux Açores pour le carburant avant de se rendre à Halifax pour le dédouanage. Les conditions de navigation sont excellentes, selon M. Carré, qui surveille l'état de la mer 3 fois par jour. Si tout se déroule comme prévu, le traversier devrait enfin arriver au port de Rimouski d'ici la fin août. Et après l'arrivée? On entre dans la période de rodage, c'est-à-dire qu'il va y avoir des traverses tests qui sont prévues en septembre et en octobre pour identifier les lacunes, ajuster les opérations, s'assurer que tout sera parfait pour la première vraie saison en mai 2027. Le contrat d'achat du navire a été conclu en avril et ce projet représente quand même une étape importante pour la mobilité régionale. Un traversier moderne, une liaison stratégique et un nouveau chapitre pour le transport maritime entre les deux rives. Donc, le Hilaire Journeau n'est pas encore ici, mais son arrivée se rapproche à grande vitesse. On écoute Philippe Huminski, Besoin d'amour.

0: si on parle d'avoir besoin d'amour, il faut penser aussi à nos plans d'eau dans le Bas-Saint-Laurent. Il y a une initiative citoyenne qui prend de l'ampleur dans le Bas-Saint-Laurent, c'est-à-dire des résidents du Témiscouata qui viennent de lancer officiellement le regroupement citoyen du Bas-Saint-Laurent pour la protection des plans d'eau. Un mouvement né sur le terrain dans des discussions entre riverains et qui vise à mieux protéger nos lacs et nos cours d'eau. C'est un enjeu qui touche directement la qualité de vie dans la région. Tout a commencé il y a plus d'un an autour du lac Puyénégamouk et du Beau-Lac. Des citoyens ont multiplié les démarches pour améliorer les mesures de protection, notamment contre les espèces exotiques envahissantes. Il y a des gens qui font moins attention des fois à ce qui s'accroche après leur bateau ou n'importe. Je suis pas un connaisseur, mais il n'y a pas des trucs de lavage pour rien. C'est un problème qui menace de plus en plus les écosystèmes locaux. Ils ont discuté avec la MRC du Témiscouata, identifié des pistes d'action, mais rapidement, ils ont réalisé que les enjeux étaient très grands, qu'ils dépassaient les limites d'une seule MRC. Donc, les lacs, les rivières, les bassins versants, ça s'arrête pas à une frontière administrative. Ça dépasse. Ce qui a mené la création d'un regroupement régional. L'objectif est simple, mettre en réseau les citoyens, les associations de riverains, les organismes de bassins versants, les municipalités et tous les intervenants concernés. Créer un espace où on peut partager les préoccupations, les solutions, les bonnes pratiques et coordonner les efforts pour protéger les plans d'eau du Bas-Saint-Laurent. Une première rencontre virtuelle a eu lieu le 7 juillet. Elle a rassemblé des participants de la MRC du Témiscouata, de Rivière-du-Loup et de Rimouski-Négette. Pour les fondatrices, c'est une première étape vers un véritable réseau régional capable de porter la voix des riverains et de peser dans des décisions publiques. Et le timing n'est pas anodin. À l'approche des élections provinciales, le regroupement veut interpeller les candidats du Bas-Saint-Laurent. Le message est clair. La protection des plans d'eau doit devenir une priorité politique. On parle de lutte aux espèces envahissantes, de contrôle des accès, de sensibilisation, de financement des organismes de bassin. Bref, tout ce qui permet de préserver nos milieux naturels. Les citoyens qui aimeraient se joindre au mouvement, si vous avez un crayon pas loin, c'est le temps. Ça s'appelle Protection Plan PLAS d'eau DEAUBSL pour Bas-Saint-Laurent @outlook.com. Je répète, Protection Plan avec un S DEAUBSL @outlook.com. Le regroupement veut grandir, s'ouvrir et devenir un acteur incontournable de la protection des lacs et des rivières de la région. Après la pause, nous rejoignons Laurence Nurb avec Greenlight.
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0: est 15h43, Rimouski, il fait 18 degrés et actuellement c'est ensoleillé. Même si on prévoyait aujourd'hui des averses, 500 tours l'après-midi, dégagement par la suite, précipitation de 15 à 25 mm, vent d'ouest de 40 km/h avec rafale à 60, maximum 24 ce soir et cette nuit, dégagé, vent du sud-ouest de 20 km/h avec des rafales jusqu'à 40, minimum de 20. Demain, mercredi, ensoleillé, vent du sud-ouest de 20 km/h, maximum 20. Un facteur humidex quand même de 34 demain. Ça va être un petit peu plus chaud. Et dans la nuit, dégagé, minimum de 17. On va aller après la pause en musique avec Sylvain Cossin.
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C'est bien que notre ami Sylvain Cassette nous ait parlé de blanc, parce que blanc, c'est soit toutes les couleurs ou aucune couleur. Parce que on parle de... Pourquoi le mois d'août est idéal pour planter? Hein? Le mois d'août, c'est un des meilleurs moments de l'année pour planter. Et pourquoi? En plein cœur de l'été, quand les vacances tirent à leur fin, c'est le moment parfait pour donner un coup de pouce à votre terrain. D'abord parce que les plantes ont déjà passé le cap du printemps. C'est une période où tout est fragile, les gels tardifs, ça peut ruiner des semaines de travail, cela, là. En août, les températures plus stables, les nuits généralement plus douces et les risques de stress thermique beaucoup plus faibles. Il y a un avantage majeur. Donc, le sol est déjà chaud. Et un sol chaud, c'est le rêve pour les racines. Elles s'installent plus vite, s'étendent, s'ancrent. Une plante mise en terre en août ou en août a souvent une meilleure reprise qu'une plante installée en mai parce qu'elle profite de semaines de chaleur douce de avant l'automne. Un autre point important, c'est l'humidité. À partir du mois d'août, les nuits deviennent plus longues, la rosée plus abondante et les épisodes de pluie sont plus fréquents. Résultat, les plantes souffrent moins de sécheresse et l'arrosage devient plus efficace. Chaque goutte compte davantage. C'est aussi un excellent moment pour observer votre terrain. En août, on voit clairement où il manque de couleur, où les plates-bandes sont trop clairsemées, où les vivaces ont laissé des trous. C'est le moment idéal pour corriger, compléter, rééquilibrer. On plante ce qui manque, on répare déjà le décor du printemps prochain. Et attention, planter en août, c'est pas seulement pour les fleurs, c'est aussi pour les arbustes, les vivaces, les petits arbres fruitiers et certains légumes d'automne. Les pépinières regorgent de plantes matures, bien enracinées, souvent à meilleur prix qu'au printemps. On peut donc améliorer son jardin sans se ruiner. Les spécialistes rappellent que les plantes installées en août ont tout l'automne pour s'établir avant l'hiver. Elles entrent en dormance plus fortes, mieux préparées et reviennent au printemps avec une vigueur impressionnante, comme nous, après une bonne nuit de sommeil. C'est un investissement qui porte ses fruits. Bref, en août, c'est le mois des jardiniers stratégiques. Ceux qui pensent à long terme, qui observent, qui ajustent, qui préparent déjà le terrain pour l'an prochain. Un mois où la nature est encore généreuse et où chaque plantation a de grandes chances de succès. De mon côté, je vais vous laisser et je vais vous laisser avec Flow Express tout en musique. Puis, je vous remercie beaucoup de me laisser avoir partagé évidemment votre quotidien en espérant que de vous revoir demain, même heure, même poste pour l'effet Flow. Donc, je vous laisse maintenant en compagnie de Audrey Anne et de Ludovic Bourgeois.

à toutes et à tous. Bienvenue à votre bulletin de nouvelles régionale sur Flo 96.5. Ici, Alphonse Logo au micro. On en sait un peu plus sur l'accident intervenu tôt dans la matinée de ce mardi vers 7h45 sur l'autoroute 20 au kilomètre 635 à Sainte-Luce. Selon la mise à jour de la police, la collision impliquait un camion lourd de type semi-remorque 53 pieds et une voiture conduite par un homme originaire de Rimouski de 78 ans. Ce dernier, gravement blessé, a malheureusement succombé de ses blessures après avoir été admis en soins d'urgence dans un centre hospitalier. Le conducteur du camion lourd n'a cependant subi aucune blessure grave. Selon les premières informations recueillies dans le cadre de l'enquête, indique la police dans un communiqué, les deux véhicules circulaient en direction est. La voiture se serait immobilisée ensuite dans l'accotement de droite à la hauteur d'un virage en U réservé uniquement aux véhicules autorisés. Le conducteur aurait ensuite effectué une manœuvre au moment où le conducteur du camion lourd n'aurait pas été en mesure d'éviter l'impact. La SQ précise qu'un policier formé en enquête sur les collisions continue d'enquêter sur les lieux afin de procéder à l'analyse complète de la scène. Son travail permettra d'appuyer l'enquête afin de déterminer les causes et les circonstances exactes de cette collision, a conclu la Sûreté de Québec. Le top départ de l'édition 2026 du défi vélo plein air a été donné ce mardi matin à partir du stationnement du sanctuaire Sainte-Anne de la Pointe-au-Père à Rimouski. 36 cyclistes du vélo Tour Vélo plein air roulent pour soutenir l'association du cancer de l'Est du Québec. Organisé en trois pelotons, ils vont partir.

0: parcourir 700 km pendant 5 jours dans les paysages bucoliques du Bas-Saint-Laurent et de la Gaspésie. Nous avons rencontré avant le départ quelques-uns d'entre eux. Ils nous parlent ici de leur motivation à soutenir la cause.
1: De façon optimiste, là, je pense qu'on est très privilégié de pouvoir vivre ce défi-là. Puis on pense aux gens, on pense à la cause encore plus quand il fait pas beau.
2: On est quand même prêt. La distance va être longue, mais on a des vêtements en conséquence. Et puis une fois en train de pédaler, on a chaud. On a chaud, les jambes chaudes, le corps chaud. Pourvu qu'on a le torse bien au chaud, on est correct.
3: Pourquoi vous vous lancez dans ce défi?
2: Ah, c'est très agréable, premièrement, d'aider l'Association du cancer. Ça, c'est le défi, c'est pour ça, finalement. Et puis, c'est l'amitié en groupe, puis c'est très agréable. Tout le monde s'entraide dans ces événements-là, et puis c'est très motivant. C'est pas une course compétitive, c'est vraiment pour aider l'Association du cancer. Donc, pourvu qu'on réussisse à faire tout le parcours, on est content.
0: Parole maintenant au président d'honneur de ce vélotour, Jeffrey Deschênes. Il espère que le temps va changer durant la période de cette course pour la santé. Je vous propose de l'écouter.
4: Les inconvénients que la Madame Nature nous procure ce matin, mais c'est un beau défi pour nous de le relever. On sait très bien que la cause nous tient énormément à cœur à toute l'organisation et les cyclistes ici présents. La joie de vivre est là. Tout le monde est optimiste. La météo va changer.
3: C'est quoi l'objectif aujourd'hui?
4: Aujourd'hui, on a un objectif de 200 km. On part de Rimouski direction Pointe-à-la-Croix. Pour l'instant, on a réussi à atteindre le 55 000 aux alentours d'eux et on sollicite toujours le monde là, de nous encourager. La plateforme web est toujours là.
0: La moitié de l'été est déjà derrière nous et plusieurs membres de l'industrie touristique de la Miti sont déjà de quoi comparer l'affluence des visiteurs à celle de la saison précédente. Est-ce qu'on peut dire que cet été, le tourisme était à la hauteur des attentes? Hubert Héberge s'est intéressé à la question. Voici son reportage.
5: L'affluence semble avoir été un peu moins au rendez-vous lors des mois de juin et juillet pour plusieurs attractions de la Métis. Madame Stéphanie Thibault, directrice marketing et communication pour Tourisme Gaspésie, nous parle des tendances jusqu'à présent dans la MRC.
6: C'est un bon début de saison moyen. Je vous avouerai qu'avec la température, le contexte économique, le prix du gaz, etc., les voyageurs québécois, parce que bon, on a quand même principalement une clientèle de Québécois, à peu près 70%, sont un peu moins au rendez-vous. Je vous dirais pas que c'est une saison qui est catastrophique, mais qui est pas à la hauteur des dernières années qu'on a eues.
5: Malgré un début plus lent, Madame Thibault explique que le taux d'occupation des hébergements est excellent dans la Métis.
6: Mais ce qui est intéressant de voir, c'est que la Métis, c'est quand même le secteur qui a le plus haut taux d'occupation en juillet et en août. Fait que les gens recherchent vraiment le bord de mer.
5: Les jardins de Métis connaissent pour leur part une bonne saison, mais le directeur général du site, M. Pierre Millette, aimerait convaincre plus de voyageurs d'allonger leur parcours vers les jardins.
7: L'affluence est comparable aux années passées. On est dans même un peu au-dessus de l'année dernière. Il passe plus de 850 000 touristes sur la 132 annuellement. Il y en a grosso modo entre 55 et 60 000 qui arrêtent au jardin. C'est trop peu. Il faut trouver les moyens d'attirer plus de gens.
5: Les affaires ont été bonnes du côté de la galerie Jean-Pierre Gagnon à Sainte-Flavie, où les efforts déployés sur les réseaux sociaux ont attiré beaucoup de visiteurs. Voici le propriétaire, M. Gagnon.
8: J'ai eu un très fort début de saison. Le mois de juin, j'ai eu 52% exactement d'augmentation. Mois de juillet, je vais avoir une augmentation, mais je peux pas dire comment. Je suis chanceux parce que c'est une année, moi, que j'ai popé beaucoup sur les réseaux sociaux. Ça fait que ça m'a apporté beaucoup, beaucoup plus de trafic.
5: En terminant, Mme Thibault du bureau touristique explique justement un changement notable dans les habitudes des voyageurs.
6: Beaucoup moins de papier. On imprime presque la moitié moins de guides touristiques. On regarde la consommation du site Internet de Tourisme et Gaspésie. Près de 60-65 % sont sur leur téléphone.
5: C'était Hubert Héberge du programme IGL pour Flow FM.
0: Et puis cette exposition qui s'annonce du 8 au 28 août prochain à la Galerie d'art Léona Parent, elle a pour titre « Il suffit de tirer sur un fil » réalisé par le Carrefour international Bas-Laurentien pour l'engagement social en collaboration avec l'artiste textile Isobe Miette Bergeron. L'activité de lancement de cette exposition se tiendra ce samedi 8 août à partir de 13h. Notez que le cible offrira également une activité gratuite de médiation culturelle sur inscription à la date du dimanche 23 août 2026 entre 13h30 et 15h30 heure de l'Est. Ce sera tout pour ce bulletin de nouvelles. Merci de l'avoir suivi. 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

0: Bonjour à toutes et à tous, bienvenue à votre bulletin de nouvelles régionales sur Flow 96.5. Ici, Alphonse Logo, au micro. On en sait un peu plus sur l'incident intervenu tôt dans la matinée de ce mardi vers 7h45 sur l'autoroute 20 au kilomètre 635 à Sainte-Luce. Selon la mise à jour de la police, la collision impliquait un camion lourd de type semi-remorque 53 pieds et une voiture conduite par un homme originaire de Rimouski de 78 ans. Ce dernier, gravement blessé, a malheureusement succombé de ses blessures après avoir été admis en soins d'urgence dans un centre hospitalier. Le conducteur du camion lourd n'a cependant subi aucune blessure grave. Selon les premières informations recueillies dans le cadre de l'enquête, indique la police dans un communiqué, les deux véhicules circulaient en direction est. La voiture se serait immobilisée ensuite dans l'accotement de droite à la hauteur d'un virage en U réservé uniquement aux véhicules autorisés. Le conducteur aurait ensuite effectué une manœuvre au moment où le conducteur du camion lourd n'aurait pas été en mesure d'éviter l'impact. La SQ précise qu'un policier formé en enquête sur les collisions continue d'enquêter sur les lieux afin de procéder à l'analyse complète de la scène. Son travail permettra d'appuyer l'enquête afin de déterminer les causes et les circonstances exactes de cette collision, a conclu la Sûreté de Québec. Le top départ de l'édition 2026 du défi vélo plein air a été donné ce mardi matin à partir du stationnement du sanctuaire Sainte-Anne de la Pointe-au-Père à Rimouski. 36 cyclistes du vélo Tour vélo plein air roulent pour soutenir l'association du cancer de l'Est du Québec. Organisée en 3 pelotons, ils vont parcourir 700 km pendant 5 jours dans les paysages bucoliques du Bas-Saint-Laurent et de la Gaspésie. Nous avons rencontré avant le départ quelques-uns d'entre eux. Ils nous parlent ici de leur motivation à soutenir la cause.
1: De façon optimiste, là, je pense qu'on est très privilégié de pouvoir vivre ce défi-là. Puis on pense aux gens, on pense à la cause encore plus quand il fait pas beau.
2: On est quand même prêt. La distance va être longue, mais on a des vêtements en conséquence. Et puis une fois en train de pédaler, on a chaud. On a chaud, les jambes chaudes, le corps chaud. Pourvu qu'on a le torse bien au chaud, on est correct.
3: Pourquoi vous vous lancez dans ce défi?
2: Ah, c'est très agréable, premièrement, d'aider l'association du cancer. Ça, c'est le défi, c'est pour ça, finalement. Et puis, c'est l'amitié en groupe, puis c'est très agréable. Tout le monde s'entraide dans ces événements-là, et puis

0: C'est très motivant. C'est pas une course compétitive, c'est vraiment pour aider l'association du cancer. Donc, pourvu qu'on essaie, qu'on réussit à faire tout le parcours, on est content.
1: Parole maintenant au président d'honneur de ce vélo tour, Jeffrey Deschênes. Il espère que le temps va changer durant la période de cette course pour la santé. Je vous propose de l'écouter.
2: Les inconvénients que la Madame Nature nous procure ce matin, mais c'est un beau défi pour nous de le relever. On le sait très bien que la cause nous tient énormément à cœur à toute l'organisation et les cyclistes ici présents. La joie de vivre est là, tout le monde est optimiste, la météo va changer.
1: C'est quoi l'objectif aujourd'hui?
2: Aujourd'hui, on a un objectif de 200 km, on part de Rimouski direction Pointe-à-la-Croix. Pour l'instant, on a réussi à atteindre le 55 000 aux alentours d'eux et on sollicite toujours le monde là, de nous encourager. La plateforme web est toujours là.
1: La moitié de l'été est déjà derrière nous et plusieurs membres de l'industrie touristique de la Miti sont déjà de quoi comparer l'affluence des visiteurs à celle de la saison précédente. Est-ce qu'on peut dire que cet été, le tourisme était à la hauteur des attentes? Hubert Héberge s'est intéressé à la question. Voici son reportage.
3: L'affluence semble avoir été un peu moins au rendez-vous lors des mois de juin et juillet pour plusieurs attractions de la Mitis. Madame Stéphanie Thibault, directrice marketing et communication pour Tourisme Gaspésie, nous parle des tendances jusqu'à présent dans la MRC.
4: C'est un bon début de saison moyen. Je vous avouerai qu'avec la température, le contexte économique, le prix du gaz, etc., les voyageurs québécois, parce que bon, on a quand même principalement une clientèle de Québécois, à peu près 70%, sont un peu moins au rendez-vous. Je vous dirais pas que c'est une saison qui est catastrophique, mais qui est pas à la hauteur des dernières années qu'on a eues.
3: Malgré un début plus lent, Mme Thibault explique que le taux d'occupation des hébergements est excellent dans la Métis.
4: Mais ce qui est intéressant de voir, c'est que la Métis, c'est quand même le secteur qui a le plus haut taux d'occupation en juillet et en août. Fait que les gens recherchent vraiment le bord de mer.
3: Les jardins de Métis connaissent pour leur part une bonne saison, mais le directeur général du site, M. Pierre Millette, aimerait convaincre plus de voyageurs d'allonger leur parcours vers les jardins.
5: L'affluence est comparable aux années passées. On est dans même un peu au-dessus de l'année dernière. Il passe plus de 850 000 touristes sur la 132 annuellement. Il y en a grosso modo entre 55 et 60 000 qui arrêtent au jardin. C'est trop peu. Il faut trouver les moyens d'attirer plus de gens.
3: Les affaires ont été bonnes du côté de la galerie Jean-Pierre Gagnon à Sainte-Flavie, où les efforts déployés sur les réseaux sociaux ont attiré beaucoup de visiteurs. Voici le propriétaire, M. Gagnon.
6: J'ai eu un très fort début de saison. Le mois de juin, j'ai eu 52% exactement d'augmentation. Mois de juillet, je vais avoir une augmentation, mais je peux pas dire comment. Je suis chanceux parce que c'est une année, moi, que j'ai popé beaucoup sur les réseaux sociaux. Ça fait que ça m'a apporté beaucoup, beaucoup plus de trafic.
3: En terminant, Mme Thibault du bureau touristique explique justement un changement notable dans les habitudes des voyageurs.
4: Beaucoup moins de papier. On imprime presque la moitié moins de guides touristiques. On regarde la consommation du site Internet de Tourisme Gaspésie. Près de 60-65% sont sur leur téléphone.
3: C'était Hubert Héberge du programme IGL pour Flow FM.
1: Et puis cette exposition qui s'annonce du 8 au 28 août prochain à la Galerie d'art Léonard Parent, elle a pour titre « Il suffit de tirer sur un fil » réalisé par le Carrefour international Bas Laurentien pour l'engagement social en collaboration avec l'artiste textile Isobe Miette Bergeron. L'activité de lancement de cette exposition se tiendra ce samedi 8 août à partir de 13h. Notez que le cible offrira également une activité gratuite de médiation culturelle sur inscription à la date du dimanche 23 août 2026 entre 13h30 et 15h30 heure de l'Est. Ce sera tout pour ce bulletin de nouvelles. Merci de l'avoir suivi. 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
1: Mesdames, messieurs, bonsoir et bienvenue à un autre rendez-vous sous un ciel blues. Mon nom est Martin Lachance. J'espère que vous allez bien. Vous êtes peut-être à la maison, peut-être au travail, peut-être dans votre voiture. Vous avez choisi sur les ondes de votre radio préférée l'émission hebdomadaire Sous un ciel blues qui débute à l'instant avec un grand plaisir. C'est à chaque semaine et on a deux heures de bon blues pour vous. Cette semaine, vous entendrez musicalement la voix de Janiva Magnes, une chanteuse américaine qui nous vient de la région de Los Angeles, que j'aime beaucoup et qui joue régulièrement ici à Sous un ciel blues. Il y aura également Tina Turner. Ben oui, Tina Turner, parce qu'il y a un spectacle qui sera présenté au Casino de Montréal, au cabaret du Casino de Montréal. Il s'agit de Tina Live. Ça a été présenté dernièrement au Capitole de Québec. Et c'est nul autre que Sylvie Desgroseillers qui vient interpréter avec plus de douzaine de musiciens et de danseurs sur scène, un hommage à Tina Turner. Donc, on écoutera de sa musique blues. Et il y aura également la formation québécoise de Izzo Blues Coalition. En début de deuxième heure, c'est toujours le 2 pour 1 blues où je vous présente deux fois une même chanson, le même titre, mais par deux artistes différents. Cette semaine, j'ai choisi une composition de Jimi Hendrix. On entendra donc l'original de Jimi Hendrix. Et également, en deuxième version, toujours Red House, mais cette fois-ci avec Albert King. Et bien sûr, on clôturera la dernière demi-heure avec des slow blues, blues langoureux, pour bien terminer votre sous un ciel blues de cette semaine. Alors, j'espère que vous êtes prêts à entendre du blues. On va écouter une pièce qui a pour titre Miss Lady, un peu en hommage à la grande voix de Tina Turner. C'est interprété par Beth Hart avec Joe Bonamassa à la guitare. C'est Sous un ciel blues, Martin Lachance, qui vous souhaite un bon deux heures de bon blues.

Tina Turner à Sous un ciel blues avec la pièce Rock Me Baby, un enregistrement qui date de 1993. Évidemment, elle avait fait des versions, une version de cette chanson-là avec High Turner, son mari de l'époque, dans les années 60, mais cette version-là date de 1993. C'est l'époque à ce moment-là où je l'avais vu en spectacle en 1992, l'année précédente, au défunt Forum de Montréal. Évidemment, c'était tout qu'un spectacle. Anna May Bullock, dite Tina Turner, est née le 26 novembre 1939 à Brownsville, dans le Tennessee, aux États-Unis, puis elle est décédée le 24 mai 2023 à Zurich, en Suisse, chanteuse, compositrice et actrice américaine également, de grand talent. C'est elle qui a composé cette chanson-là, Not Bush City Limits, qui est une chanson un peu semi-autobiographique. Elle a été donc composée par Tina Turner et ça parle du rural hometown de Nutbush à Hayward dans le country du Tennessee aux États-Unis, tout près d'où ce qu'elle résidait. Ça a été lancé en août 1973 et c'est vraiment l'un des derniers hits qui est enregistré par le duo d'époque Ike et Tina Turner. Bien sûr, on connaît tous la fin tragique de ce duo-là et le revival de Tina Turner au début des années 80. J'ai reçu en studio pour parler de Tina Turner, nul autre que Sylvie Desgroseilliers et son fils Nino, qui est à la guitare. Elle présente un spectacle le 9 mai prochain au cabaret du Casino de Montréal. Le 9 mai, c'est un samedi. C'est à 19h30. Vous avez la chance d'aller voir ce spectacle-là, qui a été présenté en mars 2026 également au Capitole. Elle se promène un peu partout durant les festivals également. Ils sont 14 sur scène. Ça risque d'être assez enivrant. J'aurai le plaisir d'aller la voir d'ailleurs au cabaret du Casino le 9 mai prochain. Alors, Tina Turner, c'est une influence, c'est une chanteuse de soul, de blues, de pop, de rock. Le blues a jamais été très, très loin également. Comme plusieurs s'en souviennent, il y a des pièces bluesées au cours de sa carrière discographique. On va l'entendre maintenant avec Nutbush City Limits, enregistrement de 1973 du temps de Ike et Tina Turner. Tina Turner, Nutbush City Limits, à Sous un ciel blues.

Robin Ford sous un ciel blues avec une pièce qui a pour titre Chevrolet. Ça date de 1997. C'est son excellent album Tiger Walk. Robin Ford est reconnu comme étant un guitariste de grand talent. Tantôt dans le jazz aussi, tantôt dans le blues. Alors, c'était la pièce Chevrolet. Juste avant, Nutbush City Limits avec Hike et Tina Turner, 1973. Vous êtes à l'écoute de Sous un ciel blues, votre rendez-vous hebdomadaire avec la musique blues de toute provenance. Blues d'ici, blues d'ailleurs. Et là, justement, on va écouter du blues d'ici, tiré d'un album lancé au mois de février, il y a quelques semaines à peine, février 2026. La formation montréalaise Izzo Blues Coalition, menée par le guitariste montréalais Tino Izzo, qui a déjà collaboré avec beaucoup de monde à travers sa carrière, Rock Voisine, Garou et une certaine Céline Dion. Alors, après avoir lancé Cabrel en blues, un album avec des chansons du répertoire de Francis Cabrel, de façon bluesée, c'était au cours de l'été 2025, ben là, il récidive avec ce nouvel album Rise Again. Il y a Annie Major Matt qui est la chanteuse de cette formation-là et elle travaille à la radio de la Gaspésie. Je la salue. Je salue également les gens qui nous écoutent via les ondes de la radio de la Gaspésie. Sous un ciel blues est diffusé là-bas, à mon grand plaisir. Alors, salut Annie, si tu nous écoutes. Et te voici avec Izzo Blues Coalition. C'est Go Cat Go.

0: Ici Annie Major-Matt de It's a Blues Coalition. Vous écoutez Martin Lachance à Sous un ciel blues.
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2: Martin Lachance, toujours en votre compagnie. C'est Sous un ciel blues, votre rendez-vous avec la note bleue. On va poursuivre avec deux nouveautés. En fait, une nouveauté tirée d'un même album. Il s'agit du nouvel album qui a été lancé au cours des dernières semaines en 2026. L'album Future Soul de Tedeschi Trucks Band. Il s'agit de Suzanne Tedeschi avec son mari et partenaire de scène, le guitariste Derek Trucks. Un excellent album. Ça fait longtemps qu'ils sont ensemble tous les deux. Et je vous propose deux pièces tirées de ce nouvel album. Il y aura la pièce Devil Be Gone. Mais tout d'abord, la pièce qui ouvre l'album, c'est la pièce Crazy Crying. Suzanne Tedeschi vient du Texas et Derek Trucks est un Américain également. Ils ont uni leur effort, leur talent mutuel sur disque, en studio et sur scène. Les voici donc en nouveauté, Tedeschi Trucks Band, à Sous un ciel blues.

avec Devil Be Gone, avec Susan Tedeschi et Derek Trucks. Juste avant, c'était la pièce qui ouvre ce nouvel album qui porte le nom de Future Soul. C'était la pièce Crazy Crying, à Sous un ciel blues. On va poursuivre avec une nouveauté québécoise, un album qui sera lancé le 1er mai prochain. Donc, formation québécoise Mish and the Blues Bastards, un album de 7 pièces au total. C'est leur premier en carrière. On va écouter la pièce qui ouvre l'album. Ça s'appelle What Can I Do? Voici Mish and the Blues Bastards, à Sous un ciel blues.

Janivor Magnès a sous un ciel blues, une chanteuse que j'adore, elle vient de Los Angeles. C'est la pièce Holes, tirée de son dernier album Back For Me, qui a été lancé au mois de mars 2025. Elle est accompagnée à la guitare par la guitariste canadienne d'origine, mais qui réside au Texas, nul autre que Sue Foley. Vous êtes à l'écoute de Sous un ciel blues. Mon nom est Martin Lachance. Merci d'être à l'écoute, semaine après semaine. Nico Wayne Toussaint viendra nous visiter au Québec dans le cadre de la 6e édition du Festival de blues au son du Moulin Blues and Gin. C'est présenté dans la région de Bécancour. Ce sera les 17, 18 et 19 juillet prochains, donc 2026. 6e édition, il sera là le samedi 18 juillet à ne pas rater. C'est un harmoniciste et chanteur français, guitariste également, de grand talent qui vient de la France et il vient pas souvent nous voir au Québec, alors ne le ratez pas. Le voici Nico Wayne Toussaint avec la pièce « I love you, babe » à Sous un ciel blues.

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2: Deuxième heure de Sous un ciel blues. Martin Lachance, toujours en votre compagnie. On débute cette deuxième heure avec le concept 2 pour 1 blues, concept où je vous présente deux fois un même titre de chanson. Cette semaine, la chanson choisie, c'est Red House. Nous aurons une version de Jimi Hendrix et en deuxième lieu, une version de Albert King. Jimi Hendrix et Albert King dans leur version personnelle du classique Red House. Mais tout d'abord, Red House, c'est une composition de Jimi Hendrix. Mais ce qui l'a inspiré, c'est une vieille chanson de Albert King, celle-ci, Traveling to California.

Red House, une chanson composée par Jimi Hendrix, une de ses premiers enregistrements, enregistré en 1966 avec le Jimi Hendrix Experience. C'est un 12 bar blues, puis il s'est inspiré pour cette chanson d'une chanson qu'il avait entendue de la part d'Albert King, celle qu'on entend présentement à l'arrière-plan. C'est la pièce Traveling to California que Albert King avait enregistrée et composée en 1962. Il y a des termes et des phrases qui se ressemblent dans Red House. Et même du côté musical, ça se ressemble. Ce sont des chansons sœurs, alors enregistrées en première fois par Albert King en 1961. Traveling to California, slow blues avec un thème commun qui pouvait se ressembler aussi à Every Day I Have the Blues ou de le classique de Elmore James, la pièce The Sky is Crying. C'est ce qui va inspirer Jimi Hendrix, oui, dans la composition de Red House en 1966, qu'il l'a enregistré un 13 décembre. Et c'était rendu donc sur le marché le 12 mai 1967. Nous allons entendre l'original de Jimi Hendrix, bien sûr, de Red House. Et en deuxième lieu, à nouveau Albert King, qui va la réinterpréter en 1991, tiré de son dernier album qu'il nous donnera de son vivant. Alors, on va faire le lien entre Albert King et Jimi Hendrix dans ce 2 pour 1 blues cette semaine à Sous un ciel blues. Installez-vous confortablement. Les amateurs de la cicorde, vous allez être servis à souhait avec Jimi Hendrix et Albert King.